0: On dit que le crime ne paie pas, mais il plaît. À Richard Mignot.
1: Richard Mignot, je te salue.
2: Bonjour René, est-ce que ça va bien?
1: Ben, ça va très très bien et j'ai hâte de t'entendre parler d'un livre qui a mérité le prix Pulitzer, publié aux éditions Albin Michel. C'est la version française qui a pour titre « On m'appelle Damon Copperhead » et c'est de Barbara King-Salver.
2: Oui, un roman que je vous conseille grandement, mon cher René, parce que dès les premières pages, nous sommes plongés au milieu des gens qui habitent le comté de Lee en Virginie. Dale Inkipit, le personnage de Damon Field, que l'on surnomme Damon Copperhead, surtout à cause de ses cheveux roux, se définit dans ce monde glauque dans lequel il est issu. Déjà, je me suis mis au monde tout seul. Ça commence bien le roman. Né sur le plancher d'une maison mobile, d'une mère toxicomane et d'un père absent, Damon nous raconte sa vie, son enfance, son adolescence et le début chaotique de sa jeune vie d'adulte. Tout d'abord, son enfance échevelée avec sa mère, ses amitiés avec ses voisins et la famille Pegot, puis la tournée des familles d'accueil, pas toujours honnêtes et généreuses, et les méandres et services sociaux et sa lente descente vers l'enfer de la drogue. Donc, on n'est pas dans un milieu très riche, vous comprendrez, et c'est pas olé olé. À travers les yeux de ce narrateur attachant, Barbara King-Salver, l'autrice, nous entraîne au cœur des États-Unis d'Amérique, dans ces comtés délaissés par les industries qui ont tout exploité, tout utiliser les ressources et qui ne laisse qu'une seule chose. Sur le passage, des humains noyés dans la pauvreté, une égalité des chances factice, des illusions de l'American Dream, sans moyens efficaces de s'en sortir. Est-ce que ce serait une conséquence possible d'un certain Make America Great Again? On peut se poser la question. Mais Damon Copperhead possède quand même un outil très important, un instinct de survie qui détonne dans cet environnement glauque et sans issue. D'origine Meluguéenne, donc une partie de Première Nation américaine, il puise sa résilience dans les quelques espaces d'espoir que la vie lui apporte. Son rêve, son grand rêve, voir l'océan, symbole d'une vie différente, de la grandeur et de l'espoir d'une vie meilleure. Réussira-t-il à voir enfin la mer et à atteindre une vie meilleure? C'est ce que le roman va nous montrer. Damon nous raconte sa vie de tous les jours, les faits, les malheurs et les petits bonheurs qui peuplent son quotidien. Mais il nous parle aussi de ses pensées, de ses rêves et aussi de ses désillusions. La force de ce roman se situe ici, dans la voix de ce personnage métaphorique. Au fil des pages, il devient une connaissance, un ami, un membre de la famille. Parfois, on voudrait l'aider, et à d'autres moments, on se désole des décisions qu'il prend. Mais toujours, et ce jusqu'à la fin, on aperçoit avec lui une éclaircie dans le ciel lourd et dense de pauvreté, d'ignorance et de précarité. Ce David Copperfield à la sauce King-Salver est entouré d'une galerie de personnages donnant à ce roman une richesse et une palette de couleurs assez impressionnantes. Une galerie d'humains ayant chacun le don de nous émouvoir, de nous faire voir la vie telle qu'ils la subissent. Et voici quelques-uns qui laisseront à chacun de nous une empreinte profonde marquée par la beauté et la laideur de cette société. C'est là la force du roman, ce sont ces personnages secondaires que je vais vous présenter. Par exemple, la voisine Mrs. Pegot, attentionnée et généreuse, et son petit-fils Maggot, le meilleur ami de Damon. Stoner, le beau-frère maléfique. Miss Bark, l'inoubliable travailleuse sociale. Coach, entraîneur de football, mais aussi celui qui va accueillir Damon dans sa maison. Angus, la fille du coach, une figure importante pour Damon. Dory, l'amour de sa vie, qui pourrait l'entraîner vers les bas-fonds. Miss Annie, la prof d'art qui tentera de développer le talent de Damon comme illustrateur. Tante June et Amy, son amour de jeunesse. Et sans oublier M. Dick, le vieil handicapé qui écrit des belles phrases qu'il trouve dans ses lectures sur un cerf-volant. Sans divulgâcher quoi que ce soit, vous assisterez à une scène inoubliable avec Damon, Mr. Dick et le cerf-volant. Ce passage à lui seul vaut le prix du livre. Chacun de ces personnages viendra accompagner le passage de Damon de l'enfance au début de sa vie adulte. Certains positivement, d'autres pas mal moins. Mais chacun et chacune y laissera une empreinte marquée ou une trace douloureuse. « On m'appelle Damon Copperhead » est un grand roman sur les difficultés de la jeunesse à vivre le rêve américain. inatteignable, inaccessible. Barbara Kingsolver a réussi à nous décrire cette jeunesse tout en laissant quelques lueurs d'espoir grâce à sa résilience fragile de son personnage principal. Et Damon Copperhead prête sa voix, ses espoirs et ses échecs à cette jeunesse souvent prise dans l'enfer des opioïdes. Il y a longtemps que j'ai lu David Copperfield de Charles Dickens. Je n'ai pas assez de souvenirs de cette œuvre pour en faire le parallèle avec le roman de Kingsolver. Mais ça ne m'empêche pas de vous faire la recommandation. Il faut lire On m'appelle Damon Copperhead pour le plaisir de lire un très bon roman, mais aussi pour comprendre juste un peu ce qui se passe quelque part au sud de notre frontière et ici peut-être. Il est à noter que ce roman a remporté le prix Pulitzer en 2023 et le Women's Prize for Fiction en 2023 également. C'est un roman à lire, un roman à découvrir pour bien comprendre une certaine partie des Américains. Je vous souhaite une très bonne lecture.
1: Et Dieu sait ce qu'on a besoin de comprendre.
2: Oui, oui.
1: Merci beaucoup, Richard.
2: C'est un plaisir, mon cher René.
3: Ici Vincent Marvin en direct de Genève. Dans quelques instants, je vous parle de la vie et l'œuvre de Derek Doyle, de Jacques Lemaire, aux éditions Sémaphore, sorties ce printemps 2025.

0: La distance n'a pas d'importance. La preuve, c'est de la ville de Genève que Vincent Barbé nous conseille des lectures.
1: Bien le bonjour, Vincent Barbé.
2: Bonjour, René.
1: Vincent, la plupart du temps, tu nous proposes des livres, des romans qui cartonnent en Europe, qui sont dignes d'intérêt pour nous ici en Amérique du Nord et plus précisément au Québec. Mais je sais aussi que tu t'intéresses beaucoup à la littérature québécoise. Tu as un lien particulier avec les éditions Sémaphore. Et là, ben, cette semaine, tu as choisi de nous parler justement d'un roman publié aux éditions Sémaphore. C'est de Jacques Lemaire et le titre du livre, c'est « La vie et l'œuvre de Derek Doyle ». Et Jacques Lemaire, lui, ben moi, je l'ai découvert grâce à un recueil de nouvelles publié aux éditions Sémaphore. Mais avant de parler de l'œuvre en soi, parle-nous ou rappelle-nous qui est Jacques Lemaire.
2: Alors, c'est vrai qu'on a connu Jacques Lemaire, professeur de littérature française à la retraite, au moment où il a publié le recueil de nouvelles Disparaître aux éditions Sémaphore dont tu parlais à l'instant. Mmh. C'est vrai qu'il y avait une nouvelle qui avait marqué en particulier, c'est cette nouvelle qui s'appelle Le Ravin.
1: Oui.
2: Alors pour la petite histoire, elle fait référence au tristement célèbre Ravin de Babillard en Ukraine, hein, qui a vu le massacre des Juifs de Kiev en 1941 dans ce qu'on a appelé la Shoah par balle. Et on se rappelle aussi que cette nouvelle a gagné le concours des nouvelles de Radio-Canada en 2019. Et que le recueil lui-même a été finaliste de deux prix. Et c'est vrai qu'au moment où j'ai pris connaissance de ce recueil, j'ai redécouvert le goût de la lecture à haute voix. Et puis au printemps 2025, Jacques Lemaire revient, toujours chez Sémaphore, mais cette fois avec un premier roman, tout autant travaillé, voire plus. Un récit particulièrement bien réussi, tant il touche des thématiques et problématiques contemporaines.
1: Alors que ce n'est pas forcément
2: évident au premier regard.
1: Ah d'accord, donc on le découvre au fur et à mesure de la lecture. Alors, quelles sont ces thématiques et problématiques? De quoi parle ce roman « La vie et l'œuvre » de Derek Doyle?
2: On part sur quelque chose d'assez simple. Hein. Il y a deux personnages principaux. Le premier s'appelle Derek Doyle, comme le titre du roman semble signifier. Mmh. Un sacré personnage marqué par un narcissisme affirmé. Il est une ancienne gloire de la musique, né à Manchester, qui a fait carrière à Londres. Ça a été un musicien très populaire dans les années 1970, qui s'est mis en retrait à la fois volontairement mais aussi par obligation. On découvrira pourquoi dans le roman. Et maintenant, il veut faire de la musique plus prenante. C'est quelqu'un qui a eu l'habitude de passer d'une région à l'autre. Et maintenant, il s'est installé dans un manoir en Gaspésie, et on est, il faut le dire, au cœur de l'hiver et de ses rigueurs, parce que ça va jouer un rôle dans le roman.
1: D'accord.
2: Un rôle assez fondamental d'ailleurs. Donc on est dans une sorte de huis clos dans lequel arrive ce deuxième personnage qui s'appelle François Lafrenière, qui est journaliste et biographe, un homme cultivé qui a une carrière littéraire derrière lui. C'est d'ailleurs pour cette raison que Doyle l'a choisi lui plutôt que quiconque, parce que beaucoup de gens auraient voulu rédiger la biographie de Derek Doyle, mais c'est cet homme-là qui l'a choisi, justement parce qu'il a une carrière littéraire derrière lui. Et ces deux hommes vont nouer une relation teintée d'admiration de la part du journaliste surtout, hein, qui se noue, mais qui petit à petit se mue en obsession.
1: Okay.
2: Donc le roman finalement c'est la relation de ce duo, hein, qui aura ses moments forts et ses moments beaucoup moins forts. L'un des deux personnages justement de ce duo est d'une complexité très travaillée et c'est une relation qui aurait pu se transformer en amitié. C'est en tout cas ce qu'aurait voulu Derek Doyle.
1: Ok, donc si je comprends bien, tu dis « aurait pu se transformer en amitié ». Alors, j'imagine qu'il y a différentes thématiques qui sont reliées là, à cette interrogation ou à cette possibilité.
2: Tout à fait. On découvrira au fil du roman comment cette relation va évoluer, mais elle aurait pu se transformer en amitié. C'est ce qu'aurait souhaité Derek Doyle. Alors, effectivement, hein, je vous disais que c'était un roman très, très travaillé et finalement très contemporain dans son contenu. Parce que justement, on retrouve des thématiques qui nous touchent, qui nous concernent. D'abord, un des premiers thèmes, c'est le thème de la solitude. Hein, c'est, en dira-t-on, la dimension psychologique du roman, puisque cette dimension est nourrie par le lieu même. Hein, c'est ce manoir qui est parfois lui-même un personnage, ce manoir qui propose donc une forme de huis clos. Mmh. Ensuite, on a un deuxième thème qu'on pourrait sortir, hein, qui est le thème de l'idolâtrie, ou disons plutôt la question de la transcendance. Et c'est vrai que dans nos sociétés contemporaines, qui sont marquées par une perte de repères et une crise des valeurs, certains personnages sont vus comme des demi-dieux. On en connaît un très bien, vous plus que moi d'ailleurs, et pas forcément pour des bonnes raisons. Il s'appelle Donald Trump. un peu à l'image de ce Derek Doyle, bien sûr.
1: Okay, ouais.
2: Et donc, c'est la dimension politique de ce roman, pourrait-on dire.
1: Mm-hmm.
2: Et puis, après, il y a encore d'autres thématiques qui ressortent. Hein. Il y a la thématique des phénomènes sectaires. On a connu, et vous et nous, au Canada comme en Suisse, l'affaire de l'ordre du Temple solaire. On connaît bien hein, ces phénomènes sectaires.
1: De triste mémoire.
2: De triste mémoire, c'est clair. Et il y a une thématique très intéressante qui est au cœur de nos sociétés, c'est la peur de l'insignifiance, mm-hmm. qu'on retrouve vraiment et qui est travaillée et qui est intégrée dans ce roman. Et puis il y a aussi toute une réflexion très intéressante autour de la création, notamment la création musicale.
1: D'accord. Donc, est-ce que je dois comprendre qu'il y a différentes façons de lire le roman? Parce que, en fait, c'est deux visions, là, deux personnages?
2: Oui, effectivement. Hein, quand on commence à gratter, quand on commence mm-hmm. à essayer d'analyser, d'interpréter, on peut avoir deux axes de lecture. C'est ce que moi j'ai vécu, en tout cas. La première fois que j'ai lu le roman, c'est surtout ces dimensions huis clos qui m'a interpellé.
1: Ouais.
2: Ce manoir qui devient parfois un véritable personnage dans cette intrigue. Et j'y voyais, puisqu'on connaît donc Jacques Lemaire, enseignant de français, donc on imagine qu'il a quand même de la littérature française, donc on imagine qu'il a un bagage dans lequel il peut aller piocher comme ça un certain nombre de références. Et moi j'y voyais un clin d'œil à Thomas Mann et à son roman La Montagne Magique. On se rappelle, en quelques mots, La Montagne Magique, c'est un jeune homme qui s'appelle Hans Castorp, qui est un jeune Allemand qui vient passer 3 semaines auprès de son cousin atteint de tuberculose et qui est soigné dans un sanatorium en Suisse, dans les montagnes suisses, dans les Alpes suisses, dans la ville de Davos, dans les Grisons. Il a prévu d'abord de rester quelques jours, voire quelques semaines, et il y restera 7 ans. Et donc, il y avait, dans ce roman, on retrouve cette impression de huis clos.
1: Mmh.
2: Mais il semblerait que finalement, ce ne soit pas le huis clos à la Thomas Mann qu'il faille garder comme axe d'analyse et d'interprétation, mais plutôt quelque chose qui se rapproche de l'œuvre d'un autre romancier, français cette fois, qui s'appelle Joris Karl Huysmans, un romancier du 19e siècle. Pourquoi ? Parce que dans le roman de Jacques Lemaire, on la retrouve d'ailleurs sur la première de couverture, il y a cette image d'une tortue, et c'est un animal commun à ce roman, donc, et à un roman de Joris Karl Huysmans qui s'appelle À rebours, qui a été publié en 1884. Et pourquoi il nous met sur la voie ? Parce qu'il y a une discussion. Dans les deux romans, finalement, il y a une discussion autour des valeurs de l'esthétisme. Et c'est pour ça qu'il faudrait plutôt garder cette lecture plutôt que l'autre.
1: D'accord. Alors, si on a lu À rebours précédemment, ça nous aide, mais c'est pas un incontournable.
2: Tout à fait. Mmh. C'est ça qui est intéressant, hein, c'est qu'on peut lire un roman, et surtout celui-là, avec différentes références.
1: Mmh.
2: Comme je vous ai dit, ça peut être, voilà... disons centré autour de ces deux personnages qui vont discuter, qui vont avoir des moments d'échange, qui vont essayer de construire une relation qui va être assez complexe, parce qu'autour d'eux il y a aussi d'autres personnages secondaires qui interviennent parfois. Dans cette maison ils ne sont pas seuls, il y a un personnel qui suit Derek Doyle. Mais c'est ça aussi la littérature, c'est qu'on peut se permettre de lire les textes et les interpréter de différentes manières.
1: Absolument. Alors, Ta conclusion en lien avec ce roman, parce que Jacques Lemaire, nous, ben moi, je l'ai découvert avec son recueil de nouvelles.
2: Alors, je crois que je l'ai dit déjà, hein, j'avais trouvé qu'au niveau stylistique, la littérature de Jacques Lemaire valait vraiment le détour. Hein, j'avais appris ou j'avais réappris à ce moment-là l'intérêt de la lecture à voix haute. Et là, de nouveau, c'est un roman très travaillé et que je trouve très réussi. D'ailleurs, je vous invite à le lire et à découvrir tout comme un recueil de nouvelles précédemment édité. D'ailleurs, aussi tout ce qui concerne les éditions Sémaphore, parce que c'est une maison d'édition, comme tu l'as dit, qui me tient à cœur. Notamment parce qu'avec brio et ténacité, elle dit le monde tel qu'il est et depuis plus de 20 ans et qu'elle lève des tabous.
1: Ben voilà, alors hommage aux éditions Sémaphore et bravo donc pour ce roman de Jacques Lemaire qui a pour titre « La vie et l'œuvre de Derek Doyle ». Merci beaucoup Vincent Barbé.
2: Merci René.
3: Ici Karine Morin. Plus tard, je vous parle de l'album jeunesse « Le canard qui voulait enquêter » de Karine Paquin et de Laurence Dechassé.

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0: Petit rappel de ce qu'a déjà dit à l'émission David Lessard-Gagnon, libraire à la librairie Appalaches de Sherbrooke, à propos de la BD Skatepark de Jake Dion, Dominique Carrier et Charlotte Gagnon-Soucy.
1: On est dans un récit à la Mad Max, donc un récit, un monde post-apocalyptique, un monde en ruine, ouais, où des bandes de jeunes skateuses et rollerbladeuses s'affrontent pour la possession de territoire. Fait qu'on est vraiment dans un exercice de genre, mais très bien réussi, vraiment époustouflant par son utilisation des couleurs. Il y a vraiment toutes sortes de changements de séquences très, très, très intéressants. Puis il y a une mythologie aussi là, qui nous est comme miroitée avec des anciennes qui guident les plus jeunes.
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0: Elle n'est pas née avec un livre en main, mais c'est tout comme Karine Morin.
1: Bien le bonjour, Karine Morin.
2: Bonjour, René.
1: Karine, cette semaine, on va s'intéresser à un nouvel album dans la collection La Ferme de la Haute-Cour. Ça, c'est aux éditions Michel Quintin et c'est signé Karine Paquin et Laurence Dechassé. En fait, c'est pas compliqué. On a parlé jusqu'à présent de tous les albums de cette collection et à chaque fois, on est enchanté. Et après différents animaux, voilà que le canard fait son entrée dans cette collection avec le canard qui voulait enquêter. Alors, il enquête sur quoi, ce canard?
2: Tout un mystère plane sur la ferme de la Haute-Cour. Un crime a été commis,
1: oh!
2: Ni plus ni moins.
1: D'accord.
2: Quelqu'un a osé dérober un petit gâteau qui reposait sur le bord de la fenêtre du fermier.
1: Ça, c'est un crime impardonnable.
2: Oui, vraiment, là, il faut lancer l'enquête, il faut découvrir qui est le fautif.
1: Oui, c'est ça.
2: Parce que là, il va manquer un petit gâteau pour les animaux, bien évidemment.
1: Mm-hmm.
2: Donc là, on s'entend, tout le monde est très fâché. Et là, Oscar le canard, lui, va décider de mener son enquête parce qu'il faut découvrir qui est le coupable. Donc, Oscar commence son enquête en allant recueillir les témoignages des différents animaux de la ferme parce que certains ont vu des petites choses. Donc, on a des indices. Mais c'est tout un casse-tête parce que personne n'a vu la même chose. Donc, les poussins, eux, disent avoir vu un animal énorme aller voler un gâteau. Et les chevaux, eux, disent que non, c'était un animal qui était tout petit. Les dindes disent que le voleur avait de grandes oreilles, mais les lapins, eux, disent que c'était plutôt l'inverse, ils avaient des petites oreilles. On ne s'entend pas non plus sur la couleur exacte de qui a commis le crime. Donc, qui croire parmi tous ces témoignages? Et c'est là que Oscar, lui, va devoir user de tous ses talents d'enquêteur pour arriver à trouver la solution à ce mystère. Donc, encore une fois, c'est vraiment un très bel ouvrage qui est signé par Karine Paquin et Laurence Dechassé. C'est quand même le 9e tome de la série de la Haute-Cour. On aborde encore une fois une thématique qui est toujours très pertinente pour les petits lecteurs. Donc maintenant, c'est une thématique qui porte sur les différences de perspective.
1: Voilà.
2: Parce que ce qui semble très grand pour un poussin, c'est tout petit pour un cheval qui est beaucoup plus gros.
1: Bon, évidemment, on va se garder de dire si le canard réussit à élucider le crime en question, mais l'enquête est suffisamment bien menée pour que parents et enfants aient le goût de terminer.
2: Oui, on veut découvrir qui a commis le crime et comment Oscar va réussir à comprendre ce qui s'est passé.
1: Bon, on a, toi et moi, adoré les ouvrages, les albums précédents. C'est aussi réjouissant et aussi jouissif?
2: Oui, tout à fait. Là, il y a vraiment encore une histoire très bien montée, très belle thématique pour les enfants, pour les aider à justement peut-être comprendre que on a différents points de vue sur une situation qui est semblable.
1: Ben voilà. Oscar le canard qui fait enquête. Dans l'album « Le canard qui voulait enquêter », c'est de Karine Paquin et de Laurence Dechassé. C'est aux éditions Michel Quintin. C'est dans la collection « La ferme de la Haute-Cour ». Merci beaucoup, Karine.
2: Ben, merci à toi, René.
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0: Les éditions Alto publient le premier roman de l'auteur Alex Landraguin, intitulé Passage. Ce roman défie les genres pour nous emporter sur plus de 3 siècles dans une fresque atypique empreinte de mystère, d'amour et de vengeance, nous dit Catherine Leroux, éditrice chez Alto.
1: Premier roman d'Alex Landraguin, auteur franco-australien, globe-trotteur, citoyen du monde. C'est un homme qui a beaucoup voyagé. Et il nous offre un livre qui nous fait voyager dans les lieux, mais surtout dans les époques. Le roman s'ouvre sur une préface qui est signée par un relieur. Une de ses clientes, qui est surnommée la Baronne, lui a confié un manuscrit en lui précisant qu'il fallait absolument pas qu'il le lise. Mais il apprend quelques temps plus tard que la Baronne a été retrouvée assassinée et énucléée. Donc, on lui a retiré les yeux. Alors évidemment, là, le relieur décide de lire et en lisant se dit « il faut absolument que ça soit publié », mais il décide en le faisant de changer l'ordre des chapitres. Donc ce qu'on a entre les mains quand on a le livre, quand on ouvre le livre, c'est cet ordre du relieur. Sauf que si on veut suivre l'ordre de la Baronne, on peut le faire en suivant des petites indications qui apparaissent au bas des pages. Ça rappelle un peu, là, pour ceux qui sont familiers avec ça, les livres dont vous êtes le héros, sauf qu'ici, c'est plus le livre dont vous êtes l'éditeur, si vous voulez, puisqu'on peut choisir l'ordre dans lequel on lit les chapitres. Donc, après cette préface-là, on se retrouve avec M. Charles Baudelaire en Belgique où, par un concours de circonstances, il se retrouve en présence d'une ancienne amoureuse, Jeanne Duval, mais elle a changé de corps. Et là, il lui propose de lui montrer comment faire la même chose. Et on saute ensuite au siècle suivant. On est à l'aube de la Deuxième Guerre mondiale. Le philosophe Walter Benjamin tombe amoureux d'une femme qui tente de faire sortir un manuscrit de Charles Baudelaire du pays. Et c'est dans ce chapitre-là qu'on apprend l'existence de la mystérieuse Société Baudelaire qui promet à ses membres la vie éternelle et qui est présidée par nul autre que Coco Chanel. Puis, à la toute fin, bien, on remonte à l'époque de la colonisation en Polynésie où on va enfin comprendre toute l'origine de l'histoire. Alors, si on lit dans l'ordre de la Baronne, c'est pas tout à fait comme je vous l'ai raconté. Là, vous comprendrez que l'expérience de lecture est différente. C'est un livre qui va plaire aux amateurs de Anne Rice, aux fans de Carlos Ruiz Zafón, à ceux qui aiment l'œuvre de David Mitchell. C'est une nouvelle voie à découvrir qui a vraiment déjà fait sensation dans le monde anglophone et on a voulu faire honneur à ce livre unique en créant un objet tout aussi original, dont un jaspage sur la tranche, donc un motif qui a été mis sur la tranche des pages. C'est le premier qui a été fait ici même au Québec. On en est très fiers.
0: C'était Catherine Leroux des éditions Alto qui présentait le premier roman de l'auteur Alex Landraguin intitulé « Passage ». ».

0: Elle aime les rayons de soleil, mais elle aime encore plus les rayons de sa librairie Les Deux Sœurs, Léonie Boudreau.
1: Léonie Boudreau de la librairie Les Deux Sœurs, bonjour.
2: Allô René.
1: Léonie, cette semaine, un livre qui m'intrigue beaucoup, un album illustré qui ne ressemble à rien lorsqu'on regarde, entre autres, les illustrations. C'est de Oliver Jeffers et de Sam Winston. Ça s'intitule « Le dictionnaire à l'envers ». Alors là, j'ai évidemment plein de questions. J'ai hâte que tu m'expliques un peu le concept de cet album illustré.
2: Oui, bien, j'ai fait exprès de ne pas t'en parler, de ne pas trop t'en parler pour te garder un petit peu la surprise. Donc, Le dictionnaire à l'envers, qui est vraiment un bel album. Moi, je suis fan de Oliver Jeffers, qui nous avait donné l'album Nous sommes là, qui est un album que j'adore, dans lequel il faisait le texte et les illustrations. Dans celui-ci, il ne fait que les illustrations et c'est Sam Winston qui s'est occupé du texte. C'est une histoire complètement loufoque. C'est l'histoire d'un dictionnaire, en fait, qui est dans la bibliothèque et qui est à côté des autres histoires et qui trouve que, ben lui, c'est plate parce que ses mots sont tous dans le bon ordre. Fait que ça fait pas d'histoire. Puis là, il est déçu. Et là, ben un jour, il y a des mots qui décident de sortir puis d'aller un peu n'importe où. Donc, il y a un alligator qui se retrouve avec un beigne, qui se retrouve avec la lune, qui se... Donc, les mots se mélangent pour donner une histoire. Et là, le dictionnaire, il devient complètement « overwhelmed », comme on dit en anglais. Et là, il se dit « OK, mais finalement, j'aime mieux quand mes mots sont dans le bon ordre, là, parce que là, ça fait le chaos ici. » Donc, vraiment très drôle, très imaginatif. On a plein de concepts qui se rejoignent dans ce livre-là. On a des vraies définitions qui se retrouvent par-ci, par-là, comme si c'était réellement un dictionnaire. Donc, c'est vraiment un livre qui est éclaté, qui est vraiment le fun à lire avec les enfants, qui est drôle. Et avec les illustrations que moi, c'est ça, j'adore de Oliver Jeffers. Un côté un peu naïf, on a tout le temps... On a comme la lune qui a des tout petits yeux avec une tout petite bouche. Il y a ce genre-là qui est vraiment... très le fun, un peu style aquarelle, des couleurs très éclatantes. Donc, c'est vraiment un style que je trouve magnifique. Tout ça mixé avec le dictionnaire plus classique, ça fait vraiment un très bel album.
1: Ça s'adresse à quel âge principalement?
2: C'est un album qui peut se lire, en fait, à partir de 3 ans peut-être, jusqu'à 7 ans. Ça dépend là, si on veut vraiment se concentrer sur lire certaines définitions ou si on lit juste le texte de base. On peut juste lire le texte de base puis ça se passe bien. Donc de 3 à 7 ans, ça fonctionne cet album-là.
1: Et cet album, il a pour titre « Le dictionnaire à l'envers ». C'est de Oliver Jeffers et de Sam Winston au texte. Et c'est aux éditions Kaléidoscope. Merci beaucoup, Léonie.
2: Merci, René.

0: Petit rappel de ce qu'a déjà dit à l'émission Amélie Bibeau à propos du roman Elle lance, elle compte de Catherine Roussel et Fanny Berthiaume.
1: Ah, c'était tellement une belle lecture. C'était, ben, en fait, c'est que j'ai vécu des émotions dans ce livre-là. Je passais de la joie à la colère, de un à l'autre. Tu sais, je voyais une jeune fille persévérante, forte, puissante, mais qui réussissait pas à faire sa place. Puis ça me fâchait. Ça me fâchait tellement. J'ai été choquée par son histoire, vraiment. Là. Mais en même temps que j'étais choquée, il y avait comme l'autre côté, tous ceux qui l'encouragent, qui étaient là derrière elle, elle qui, tu sais, se laissait abattre, mais qui remontait toujours la pente. Il y a un joueur aussi, là, Ludovic, son petit crush, là, je cherchais un mot plus français pour le dire, là, mais tu sais, son petit béguin, dans le fond, là, qui est super charmant, vraiment adorable. C'est le meilleur joueur, lui, c'est un des meilleurs joueurs de hockey. Il est dans le double lettre, mais il est toujours là pour l'encourager, puis il comprend pas pourquoi on lui laisse pas plus sa place que ça. Lui, il aime ça jouer avec elle au soccer, au hockey, puis tout ça. Fait qu'il y a vraiment des très beaux personnages, puis il y en a d'autres plus choquants.
0: Persévérance, ce serait peut-être mot là, qui résume le mieux.
1: Ah mon Dieu, oui, absolument. Absolument. Persévérance, entraide aussi, puis de pas se laisser faire, tu sais. Mm-hmm.
0: C'est bientôt la fin pour cette autre édition de votre rendez-vous littéraire, le Cochocho. J'espère évidemment que le contenu vous a plu. Je vous rappelle bien entendu que si vous avez le goût de réécouter une chronique, une entrevue, si vous avez raté une portion de l'émission, ben rien de plus simple, puisque l'émission est disponible sur la plupart des plateformes qui hébergent des balados. Je vous souhaite la plus belle des semaines et j'en profite évidemment pour remercier mes collaborateurs et collaboratrices cette semaine. Bruno Lemieux, Richard Mignot, Vincent Barbé, Christine Hébert, Sophie Dorval, Karine Morin et Léonie Boudreau. Et on se prépare déjà pour la semaine prochaine. D'ici là, bonne lecture!

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3: Bonjour à toutes et à tous, il est 7h tout pile et on est le lundi 24 août 2026. On se retrouve sur les ondes d'Envol pour un nouveau rendez-vous matinal avec Mélodie Ruel-Vrabel, moi-même, Wissam Daoudi. Bonjour Wissam.
4: Bonjour Mélodie, bonjour à

0: Chers auditeurs et auditrices, bon lundi, bon début de semaine à tous.
1: Oui, ça y est, on revient, on est de retour après une jolie fin de semaine bien ensoleillée. Et nous, on revient ce matin pour bien commencer la journée tous ensemble et puis aussi bien commencer la semaine. On aura aussi Jean-Rogner Bossico, évidemment, notre fidèle journaliste qui nous rejoindra. Et ce matin, on est ensemble jusque 9h, donc pour bien commencer cette nouvelle journée. Alors aujourd'hui, on célèbre deux journées. C'est la journée internationale de la musique étrange.
0: Oui, la musique étrange, c'est étrange même de célébrer une journée telle cette journée-là. Mais c'est une journée qui a été créée par le musicien américain Patrick Grant pour encourager tout le monde à écouter et à créer des sons et des musiques hors commun qu'on ne qualifierait pas de mélodiques ou de traditionnels. C'est un peu sortir des standards de ce qu'on connaît, puis essayer de créer quelque chose de nouveau. On voit ça avec la musique techno, un peu avec la musique psychédélique, avec les nouveaux sons. On parle aussi souvent d'un groupe québécois qui fait rage actuellement. On parle d'Angine de poitrine. C'est un peu dans ce genre-là. C'est des musiques un peu
1: expérimentales,
0: exactement.
1: Puis des fois, ça permet aussi de découvrir de nouveaux goûts, etc., de jouer avec les sonorités. Oui. Et puis aujourd'hui, c'est aussi la fête de l'indépendance de l'Ukraine.
0: Oui, la fête de l'indépendance de l'Ukraine. L'Ukraine qui fête leurs 35 ans d'indépendance. C'était également en 1991 qu'ils ont obtenu leur... ils sont sortis un peu de l'Union soviétique. C'était le 24 août 91, suite à l'adoption de la déclaration d'indépendance par le Parlement ukrainien et l'effondrement de l'URSS et le mur de Berlin également, c'était également en 91 et c'était la période où beaucoup de nations qui faisaient partie de l'ancienne URSS ont obtenu leur indépendance dans l'Ukraine et c'est surtout un moment très très fort en symbolique, surtout en ces moments de guerre. On sait qu'après l'invasion de la Russie de l'Ukraine il y a quelques années quand même, ça fait 3 ou 4 ans maintenant.
1: Ça s'étend, oui.
0: Ça s'étend cette guerre, on pensait pas que ça allait être aussi lent. Mais finalement, oui, c'est vraiment symbolique depuis cette invasion et c'est une fête. On souhaite une très très belle fête à nos amis ukrainiens.
1: Oui, c'est ça, dans un contexte difficile. Là, aujourd'hui, c'est une journée de célébration. Alors, bonne fête à toute la communauté ukrainienne. Et aujourd'hui, on a un joli programme quand même. Déjà, dans un instant, on parlera météo éphéméride et infotrafic. Si vous avez déjà mis le nez dehors, normalement, vous savez qu'il commence à pleuvoir un petit
0: des
1: peu
0: petites
1: sur
0: gouttelettes.
1: Winnipeg. Et oui, malheureusement, après quand même un beau week-end.
0: Oui, justement, j'allais le dire.
1: Il faut quelques gouttes.
0: Oui, on a passé un très très bon week-end ensoleillé. On a pu sortir, que ce soit vendredi, samedi, hier aussi dimanche. Donc c'était très très beau week-end pour finir ce mois d'août. Il reste encore un dernier week-end avant la fin du mois d'août.
1: Oui, on va essayer. On espère qu'il sera tout aussi ensoleillé.
0: Ouais,
1: tout
0: surtout
1: aussi
0: pour
1: chaud.
0: Le vendredi 28, parce qu'il y aura un match des Bombers au stade et beaucoup. L'équipe d'envol va être là-bas également. Mmh. On sera là-bas. Ouais.
1: Oui, et puis on a parlé de Jean-Rogner Bossico. Il sera là évidemment à 7h30 pour sa première revue de presse. Et on aura une seconde revue de presse à 8h30. Et en clôture de première heure, on parlera évidemment de sport. On aura la revue des sports. Et ensuite, on parlera d'horoscope. On verra un petit peu ce que nous réservent les astres pour ce début de semaine, ce lundi 24 août.
0: Et puis à 8h10, à la deuxième heure, on aura une très très belle invitée, une belle entrevue avec Jonas Desrosiers, qui est enseignant à l'école Christine L'Espérance, qui vient d'arriver d'un séjour d'échange et de perfectionnement professionnel de 2 semaines, où il a effectué un voyage au Togo, en Afrique de l'Ouest, avec 2 de ses collègues du Manitoba, dans le cadre d'un programme intitulé « Enseigner ensemble » et qui est initié par la FCE, la Fédération canadienne des enseignantes et enseignants. Il sera là avec nous tout à l'heure pour nous en parler et nous donner ses impressions sur cette immersion totale dans le système éducatif togolais.
1: Oui, j'ai hâte de l'entendre nous en parler, de ce qu'il a pu découvrir, de ce qu'il a pu enseigner, etc. Franchement, j'ai hâte. Donc, ce sera à 8h10 en début de deuxième heure pour qu'on en parle. Et ensuite, on terminera, ensuite on aura Jean-Renier Bossico pour sa seconde revue de presse. Et on terminera par une chronique de ma part. On va parler de survivalisme. Alors, je ne vous en dis pas plus tout de suite.
0: Oui, même moi, je ne sais pas ce que c'est. Tu gardes le mystère, le survivalisme.
1: Oui, on parlera de ce nouveau courant de pensée qui est quand même assez ancien, mais qui gagne en popularité ces dernières années. Le survivalisme, ce sera donc aux alentours de 8h40 en fin d'émission.
0: Okay.
1: Alors, restez connectés pour en apprendre plus. Et puis, on vous le rappelle, nous, on est toujours ravis d'échanger avec vous par texto. Donc, vous pouvez nous écrire au 431-999-3691 si vous avez des recommandations de chansons, des informations à partager, ou tout simplement si vous avez un message à transmettre, ou si vous avez envie d'échanger, de nous passer le bonjour. Nous, ça nous fait toujours très plaisir. Donc, c'est par texto au 431-999-3691. Et on vous l'a dit, aujourd'hui, on est le lundi 24 août. C'est la journée internationale de la musique étrange.
0: Étrange.
1: Alors, on va partir en chanson pour écouter ça. Mais juste avant, on est le 24 août et c'est aussi l'anniversaire d'une de nos chères auditrices et une amie à moi.
0: Oui, c'est vrai.
1: Alice, Alain.
0: Je pense qu'elle est réveillée maintenant. Je pensais attendre un petit peu 7 heures.
1: Je l'ai croisée ce matin.
0: Ouais. Bon anniversaire, Alice.
1: Oui, très joyeux anniversaire. C'est le 24 août. Donc, elle fête ses 21 bougies aujourd'hui.
0: T'as une chanson à lui offrir
1: Peut-être au fil de l'émission, écoutera quelque chose pour elle. Mais déjà, vu que c'est la journée internationale de la musique étrange et qu'on en a parlé il y a quelques instants, on va écouter Angine de Poitrine, un groupe qui gagne aussi en popularité dernièrement.
0: Absolument.
1: Ils étaient présents sur la scène du Winnipeg Folk Festival. Et nous, on va avoir la chance de les écouter ce matin sur les ondes. On va écouter leur titre Sarniaise. On écoute cette musique expérimentale de Angine de Poitrine. Il est 7h08 et ensuite on se retrouve pour parler météo et infotrafic. Yeah.

0: Sarniaise du groupe de rock expérimental québécois Angine de Poitrine. Des sonorités assez surprenantes, on peut le dire, ce matin sur les ondes. Ça réveille, hein, mais écoutez, c'est l'occasion de les écouter parce qu'aujourd'hui, c'est la journée.
1: C'est aussi l'occasion de les découvrir. Oui,
0: oui, c'est ça, c'est clair. Ils étaient à Winnipeg il y a quelques semaines pour le Winnipeg Folk Festival. Et si, donc, c'était l'un de leurs morceaux, l'un des morceaux les plus connus de leur répertoire, le titre Sarniaise, une chanson, une belle découverte quand même. Moi, je trouve que c'est spécial, mais réveille, ça a du bon rythme.
1: C'est nouveau, ça a le mérite d'être, ils ont le mérite de découvrir, de nous faire découvrir des nouvelles sonorités. C'est un peu que ça me rappelle un peu dans les années 60, c'était l'époque des Pink Floyd aussi, qu'ils ont découvert le son psychédélique un peu, que tout le monde, c'était une révolution à l'époque, le son électronique et tout. On a eu la semaine dernière, c'était la naissance du synthétiseur, le monsieur qui a inventé le synthétiseur, et c'est grâce à ça qu'on a eu des nouvelles sonorités, et puis on découvre.
0: Oui, exactement, et puis aussi ce qui est spécial avec Angine de Poitrine, ils sont reconnaissables avec leur costume en papier mâché, avec plein de petits pois, etc. Donc là, c'était l'occasion de les écouter aussi ce matin. Alors il est 7h13, on poursuit nous notre début d'émission, et puis malheureusement on a aperçu quelques gouttes déjà nous à la fenêtre du studio, mais on va essayer d'aller voir si ça va se découvrir au fil de la journée. C'est l'heure du premier bulletin météo de ce lundi 24 août.
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0: Il fait présentement 16 degrés Celsius sur Winnipeg. Et je vous l'ai annoncé, nous-mêmes, on le voit de la fenêtre, il pleut un petit peu ce matin. Alors aujourd'hui, Environnement Canada l'annonce, on va avoir un temps nuageux. En tout cas, ce matin, avec 60% de probabilité d'averse. Ensuite, une alternance de soleil et de nuages, mais toujours le risque d'un orage qui pourrait persister jusqu'en début d'après-midi. Mmh. On aura des vents du sud de 20 km/h avec quelques rafales à 40. Et cet après-midi, en début de soirée, un maximum de 26 degrés est attendu, avec tout de même un ressenti de chaleur avoisinant les 31 degrés, donc il devrait faire quand même chaud. L'indice UV serait potentiellement de 7 ou élevé à travers les nuages. Et ce soir et cette nuit, un ciel toujours nuageux avec 60% de probabilité d'orage dans la soirée et un dégagement dans le ciel au cours de la nuit grâce à des vents du sud de 20 km/h avec des rafales à 40. Et cette nuit, on aura un minimum de 16 degrés Celsius, donc quand même toujours une nuit assez réchauffée. La température, elle devrait baisser un petit peu demain pour atteindre les 22 degrés et toujours 60% de possibilité d'averse avant de remonter ensuite mercredi et puis jusqu'au bout de la semaine avec 24-25 degrés.
1: On aura le retour quand même du soleil et des belles températures qui continuent jusqu'à la fin de ce mois d'août.
0: Oui, quand même, et c'est important. On a envie de finir cet été avec un peu de chaleur. Et on parle de soleil, il est pas trop présent là ce matin à travers les nuages, mais il s'est levé tout à l'heure à 6h30 et il se couchera ce soir à 20h30, ce qui nous laisse une journée de 14h tout pile, une journée de 14h d'ensoleillement. Et puis on l'a dit en ouverture d'émission, aujourd'hui on est donc le 24 août, et mis à part que ce soit l'anniversaire d'Alice, aujourd'hui c'est la journée internationale de la musique étrange, et c'est aussi la fête de l'indépendance de l'Ukraine. On célèbre d'autres journées également.
1: Oui, on célèbre également la journée Kobe Bryant, figure-toi, oui, la légende du basketball américain. C'est une journée qui n'est pas officielle, qui parle de Black Mamba, comme on l'appelait, Mamba Day, le 24 août, parce que c'est les deux numéros qu'il a portés dans sa carrière, le numéro 24 et le numéro 8, donc à l'équipe des Lakers, les Los Angeles Lakers. C'est un moment de partage se rappeler un peu cette grande légende du basket qui nous a quitté malheureusement prématurément c'était le 20 janvier 2020 déjà. ça fait presque plus de 6 ans maintenant, ouais, qu'il nous a quittés. C'était en plein Covid. C'était donc un accident d'hélicoptère, malheureusement, en Californie. Voilà.
0: Oui. Mm-hmm. Et donc, on est dans cette rubrique des éphémérides et un événement aussi qui a marqué un petit peu l'histoire. C'était un 24 août 1836. C'était l'inauguration de la première ligne de chemin de fer. C'était en France. C'était une ligne dédiée aux voyageurs. Alors, à l'époque, c'était la reine Marie-Amélie, l'épouse du roi Louis-Philippe, qui a inauguré la ligne ferroviaire qui reliait Paris au Pec sur 18 km environ. La ligne ensuite, elle a été prolongée 10 ans plus tard et ça a marqué donc une étape majeure dans le développement du transport ferroviaire français. C'est fou quand on sait qu'aujourd'hui, en France et dans d'autres pays, même à travers le Canada, certaines villes, certains points sont reliés par des grands axes ferroviaires.
1: Aussi, on part un peu plus loin dans l'histoire pour parler d'un événement historique qui nous rappelle malheureusement un fait, on va dire, c'est la Terre qui a grondé. C'était l'éruption du Vésuve en Italie. C'était en 79 avant Jésus-Christ, un 24 août, le volcan, le Vésuve, qui avait fait disparaître carrément la ville de Pompéi. C'était une histoire marquante qui résume donc le volcan en Italie. Cette journée sert à saluer le travail des archéologues et se documenter sur la puissance de la nature et à mieux comprendre la science et les risques volcaniques aujourd'hui.
0: Et de nature à technologie, il n'y a qu'un pas. Quelques mille années plus tard, en 1995, c'était la sortie commerciale de Windows 95. Oh. Alors, c'était au moment où Microsoft lançait donc officiellement Windows 95. Et ça a contribué à populariser notamment le menu démarrer, la barre des tâches et aussi une toute nouvelle interface destinée au grand public. Le système d'exploitation, il est alors devenu rapidement l'un des produits informatiques les plus emblématique des années 90.
1: Nous avons également la journée où Pluton a perdu son statut de planète. C'était Pluto Demoted Day. C'est l'anniversaire de la décision historique de l'Union Astronomique Internationale, IAU, prise le 24 août 2006. Ce jour-là, les scientifiques ont voté pour définir ce que c'est une planète. Rétrogradant par la même occasion, Pluton au rang de planète naine. On célèbre donc cet événement pour parler d'astronomie et de l'évolution de la science dans notre système solaire.
0: Donc Pluton rétrogradé en tant que planète naine. Et donc en termes d'anniversaire aussi des naissances célèbres un 24 août, on a la naissance de Paulo Coelho, qui est né en 1947. C'est un écrivain brésilien. Il est né à Rio et il a connu un succès mondial, notamment avec L'Alchimiste, qui a été publié au Brésil en 1988, et ensuite traduit dans de très nombreuses langues. Aujourd'hui, c'est très
1: il est très, très répandu. Très lu, Paulo Coelho, surtout dans ce qui concerne la quête de soi.
0: Oui, le développement personnel.
1: Exactement.
0: Donc là, Paulo Coelho, l'auteur de L'Alchimiste.
1: On a également la naissance en 1929 d'un homme politique palestinien. Il s'agit de Yasser Arafat. Il a dirigé l'Organisation de la Libération de la Palestine, l'OLP, et puis il est devenu le premier, on va dire, premier président, un petit peu, je sais pas si on peut dire ça, de la Palestine, Yasser Arafat, qui est né en 1929. Il a même obtenu le prix Nobel de la paix en 1994.
0: Et une autre naissance d'une autre personnalité, c'est celle de Steve Guttenberg, né un 24 août 1958. C'est un acteur américain qui est né à Brooklyn et il est particulièrement populaire pour avoir joué dans les années 80 dans des ouvrages comme Police Academy, Cocoon, Short Circuit et Trois hommes et un bébé.
1: Et pour les décès, on va parler de Simone Veil. En 1943, le 24 août, philosophe et essayiste française, elle a écrit sur la justice sociale, la religion et la condition ouvrière. Sa pensée a marqué profondément la philosophie du XXe siècle.
0: Oui, une figure évidemment que tout le monde connaît. Et puis moi, je parle plutôt dans le monde de la musique. En 2021, donc quand même il y a environ 5 ans, c'était la disparition de Charlie Watts, le batteur britannique des Rolling Stones, un groupe qu'il avait rejoint en 1963 et dont il a fait partie pendant près de 6 décennies. C'était l'un des piliers rythmiques et il est décédé à Londres à l'âge de 80 ans.
1: Ouais, avec Mick Jagger et compagnie. Ouais.
0: Voilà pour donc cette rubrique des éphémérides, d'un 24 août à travers le temps et à travers un petit peu le monde. Voilà, pas mal de choses à dire et puis l'histoire elle continue de s'écrire aujourd'hui. Et on l'a dit tout à l'heure, aujourd'hui c'est l'anniversaire donc d'Alice. On va jouer une petite chanson en son honneur, elle qui nous écoute peut-être ce matin.
1: Peut-être. On
0: verra. Peut-être, il est 7h22. On repart donc en chanson et ensuite on se retrouve pour faire un point un petit peu sur le trafic à Winnipeg. On va voir ce qui se passe sur les routes. Mais en attendant, on écoute le chant des sirènes des frérots de la Vega pour souhaiter un bel anniversaire à Alice.
1: Bon anniversaire.

0: Le chant des sirènes des frérots de La Vega, une chanson phare de ce duo français, sorti quand même en 2014, mais qui reste un incontournable. Je pense qu'on connaît bien ce titre déjà, et c'était donc en dédicace à Alice pour son anniversaire. Alors, il est 7h25 et nous, on va prendre la direction des routes de Winnipeg, là, ce matin, pour aller voir un peu ce qui se passe.
1: Pour voir si Alice arrivera à l'heure à son anniversaire.
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1: On a parlé en même temps que le jingle. Il est 7h26. Ça se passe bien pour le moment sur les routes de Winnipeg, malgré qu'on soit le début de semaine, le lundi. Il y a un petit embouteillage sur Main de 3 minutes. La rue Main, la rue principale Main, c'est juste avec l'intersection de York, là où il y a aussi un embouteillage modéré de 2 minutes. Donc c'est là où il y a un embouteillage. Aussi dans le croisement de Dugald et la Gimaudière, il y a un pare-choc contre pare-choc. C'est à l'arrêt, mais c'est sur Dugald. Durée du trajet, 4 minutes. Nous avons également un embouteillage modéré, ou carrément à l'arrêt, mais de 2 minutes. Je pense qu'il y a une raison pour que ça soit à l'arrêt. C'est sur le chemin Saint-Maryse. C'est exactement, je vais vous le dire, en descendant vers le sud. Et c'est avant le croisement avec Vivian Avenue. Ça marque que c'est un... Oui, exactement, c'est à cause de travaux qui sont signalés de ce côté-là de la rue Saint-Maryse, ou le chemin Saint-Maryse. Sinon, ça se passe bien partout. Je vais monter un petit peu au nord-ouest de Winnipeg. Nous avons une route fermée, une voie fermée, pare-choc contre pare-choc, qui cause donc une densité dans l'embouteillage de 4 minutes sur Oak. L'autoroute Oak Point, c'est au nord-ouest de Winnipeg, en allant vers Inchester Boulevard. C'est ça. Oui. C'est ce qu'on a à signaler.
0: C'est les zones à signaler. Oui. Bon, ça va, mais il y a quand même quelques zones déjà ce matin qui sont fréquentées. Mm-hmm. Et puis, il va falloir faire attention parce que, mis à part les travaux, on a aussi un peu de pluie qui s'invite ce matin à Winnipeg. Donc, la chaussée peut être glissante.
1: Oui,
0: donc,
1: surtout s'il n'a pas plu, ça fait longtemps. Donc, ça va être un peu glissant. Donc, il faut faire attention.
0: Oui, donc, restez prudent. Mais en tout cas, si vous êtes sur les routes, eh bien, montez le son, restez avec nous. Et justement, on va écouter là une bonne musique bien entraînante que tu aimes beaucoup, Wissam.
1: Vas-y.
0: C'est Pilé et la version gospel, tout particulièrement.
1: La version gospel de Pilé.
0: C'est ça, donc Pilé de Mauvais Joe, ici accompagné de Canochoir pour une version gospel de la musique. On écoute ça et ensuite on reçoit Jean-Ronny Bossico.

0: s'il est de mauvais Joe et si la version gospel qui met de bonne humeur et qui met de l'ambiance sur les ondes. C'était donc la version gospel de ce titre estival. Moi, je trouve qu'il a connu un vrai regain de popularité. Alors, il est 7h30 et qui dit donc 7h30 dit première revue de presse avec Jean-Rony Bossico.
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0: Jean-Rony, bonjour, bon matin.
2: Bonjour Mélodie, bonjour Wissam, bonjour à tous et à toutes, bon matin.
0: Ça va bien ce matin?
2: Oui, ça va très bien.
0: Ça y est, on commence une nouvelle semaine après une belle fin de semaine, un beau week-end.
3: Et pas avec une bonne nouvelle.
0: Malheureusement non.
3: Malheureusement, les droits de douane américains qui sont à la une de tous les journaux ici au Canada. Ottawa qui ripostera en appliquant le même taux dollar pour dollar, donc chaque dollar comptera, affirme le premier ministre Mark Carney.
2: Le gouvernement canadien a suspendu vendredi les négociations commerciales avec les États-Unis après avoir jugé inacceptables les dernières propositions de Washington. Les États-Unis ont ensuite imposé un droit de douane de 50% sur environ 28 milliards de dollars de produits canadiens. En réponse, Ottawa appliquera des droits de douane équivalents dollar pour dollar. Mark Carney affirme que le Canada ne veut pas conclure une entente à n'importe quel prix. Ottawa veut plutôt réduire sa dépendance envers le marché américain et accélérer la diversification de ses échanges commerciaux. Le gouvernement fédéral rappelle avoir déjà consacré près de 25 milliards de dollars au soutien des travailleurs et des entreprises touchées par les tensions commerciales. D'autres mesures seront annoncées dans les prochains jours. Samedi, le premier ministre s'est entretenu avec ses homologues des provinces et des territoires. Il leur a présenté les prochaines étapes, dont l'imposition de droits de douane de représailles équivalente en dollar pour dollar à compter du mardi 8 septembre 2026.
3: Ouais, il y a beaucoup de produits qui sont concernés par ces tarifs douaniers. Je lis là, juste à titre indicatif, quelques. Il y en a tellement, hein, c'est-à-dire que ça va vraiment affecter un petit peu le pouvoir d'achat. Les laits et crèmes, les concentrés de protéines, on a le sucre, le mélasse de canne, la bière sans alcool, l'huile, les huiles essentielles, on a des blocs les plaques et bandes de bois. On a des articles de vannerie et autres, des papiers, le papier ingraissable, équipement de hockey sur glace, l'ordonnance relative aux véhicules à moteur, le miel naturel, les écailles de tortue, de fanon, de baleine, des cornes de bois de cerf, ça c'est autre chose, mais on a vraiment des parfums contenant de l'alcool, on a des pâtes et autres préparations pour boulanger, on a les bougies, divers acides. Il y a tellement,
2: ouais, c'est une liste,
3: les t-shirts, les pulls, les pantalons, les robes, les gants, les manteaux et autres vêtements de matières diverses. Les perruques, fausses barbes, fossiles, ça c'est pour les femmes un petit peu, je sais pas si pas les barbes, mais les fossiles, en matière textile et synthétique, les matériaux d'emballage en verre, les diamants, les bijoux en or. Il y a tellement de...
2: Oui, d'articles. Et puis concernant ces produits, Manitoba est directement concerné, surtout par le miel. Mm-hmm. Les producteurs de miel du Manitoba qui sont vraiment menacés par cette taxe.
3: Ouais, il y a même les jouets, les puzzles, même les enfants ne sont pas épargnés avec ça.
0: Personne ne sera épargné. Puis là, les discussions, ça faisait longtemps qu'elles duraient. Malheureusement, elles se sont soldées sur une mauvaise nouvelle, une mauvaise décision.
2: Et toujours à son habitude, Trump qui accuse le Canada d'être responsable de cette taxe.
3: Ouais, et juste pour rebondir sur ce sujet, parce qu'il est très très important, mais on parle aussi que Trump veut toucher l'identité carrément canadienne en parlant du français. Il veut absolument que le français soit retiré de tout ce qui est canadien. Et ça, c'est vraiment non négociable avec les Canadiens. Ça fait partie de l'identité canadienne. Et là, il va trop.
0: Ouais, ça va au-delà même donc de cette discussion au sujet normalement juste des tarifs.
3: Exactement,
0: des droits de
3: douane. Commercial.
2: On comprend bien son intention.
3: Ouais.
0: On poursuit cette revue de presse avec le second sujet. Winnipeg veut aider les automobilistes à éviter les bouchons causés par les trains.
2: Ah, ça, c'est une bonne nouvelle.
3: Très bonne nouvelle.
2: Les automobilistes de Winnipeg pourront bientôt savoir qu'un train risque de leur barrer la route avant même d'arriver à un passage à niveau. La ville a installé un nouveau système d'information à trois endroits où la circulation ferroviaire est particulièrement importante. Des feux clignotants et des panneaux numériques train faux avertiront les conducteurs lorsqu'un train approche. Ils pourront ainsi modifier leur itinéraire et éviter de rester coincés derrière un train. Le dispositif couvre notamment les passages à niveau de Ravenhurst, de la rue Marion et du chemin Pembina près du boulevard McGillivray. D'autres panneaux numériques ont été installés sur Sterling, Lyon et Kenaston. Les informations seront également accessibles aux services d'urgence. Les pompiers et les paramédics pourront voir en temps réel l'état des passages à niveau et au besoin choisir un autre itinéraire lorsqu'un train bloque la circulation. Le projet est financé par une subvention de Transport Canada et s'inscrit notamment dans les travaux d'aménagement du secteur du Château d'Eau sur la rue Marion.
3: C'est vraiment intéressant et c'est vraiment une bonne nouvelle parce que moi, dans le meilleur des mondes, j'aurais aimé que ces passages à niveau soient complètement déplacés en dehors de la ville. Ou bien même faire du genre de...
2: Il y a un projet en cours, il y a une étude de faisabilité.
3: Oui, c'est vrai, on en a parlé récemment pour justement essayer de faciliter la vie aux automobilistes. On termine avec de la musique francophone, avec le chanteur French RK. Il est d'origine ivoirienne et qui nous parle que la musique francophone séduit au-delà du public francophone.
2: Et au marché d'été de Saint-Boniface, la musique occupe aussi une place importante. Parmi les artistes invités cette année, French RK, de son vrai nom Franck Koffi, originaire de Côte d'Ivoire, le chanteur qui vit au Manitoba depuis 15 ans, participait pour la première fois au marché. Il dit avoir apprécié l'accueil du public, mais surtout de voir que la musique en français rejoint aussi des gens qui ne parlent pas nécessairement français. Pour les artistes francophones, le chemin reste toutefois difficile. French RK évoque notamment les coûts de production et les moyens limité pour enregistrer, promouvoir et faire connaître leur musique. Et il a répondu à nos questions, on l'écoute.
4: Beaucoup mieux avant, beaucoup plus mieux. Ces dernières années, je peux voir même le public anglophone commence à écouter les francophones. Et moi, je peux mentir, personnellement, j'ai vécu ça parce que plusieurs fois, j'ai eu des shows avec des artistes anglophones qui sont venus ici. Je suis allé prester, j'ai chanté en français et le public, ils étaient comme à fond. Donc, quand ça commence, même sur les réseaux, je vois et ça suit et tout ça. Donc, je pense qu'au fur et à mesure, en continuant à travailler, on pourra, on va dire, les francophones pourront vivre vraiment de la musique ici au Manitoba. Uniquement de la musique. Mais pour l'instant, je dirais que c'est assez un peu difficile, mais ça progresse. On ne rigole pas, mais on progresse.
2: Quelles sont les plus grandes difficultés que tu rencontres en tant que chanteur francophone ici au Manitoba?
4: D'abord, c'est au niveau monétaire. Pour la production, c'est assez difficile de trouver des fonds pour se produire. Parce qu'il faut dire que moi, personnellement, je m'auto-produis. J'ai mon matériel qui est déjà m'envoyé à la maison. Et ensuite, j'ai des ingénieurs avec qui je paye pour faire des mix et tout. C'est assez difficile de trouver, vu que ce qui rapporte plus de revenus actuellement, c'est la musique anglophone, donc tous les fonds sont dirigés vers là.
2: Voilà, c'est difficile, mais les chanteurs francophones, ils tiennent.
3: Oui, oui, absolument. C'est un milieu, on va dire, la musique francophone dans l'Ouest canadien, elle essaie de se faire sa place, mais c'est pas évident, mais ça vient.
0: Oui, tout doucement. Et puis, French RK, quand même, une figure de la scène musicale francophone ici à Winnipeg. C'est la fin de ta première revue de presse, et justement, on va partir en chanson, écouter French RK. Ensuite, on te retrouve, Jean-René, pour parler un petit peu de sport. Il est 7h39, et on va écouter le titre validé de French RK, justement. On l'écoute et on se retrouve dans un instant.
3: Ta revue de presse est validée.
0: Ouais, validée. Validée par French RK.

0: validé de French RK, l'une des figures bien connues sur la scène musicale francophone à Winnipeg. Et voilà, c'était l'occasion de l'écouter ce matin après la revue de presse de Jean Rony. Il est 7h42, on reste ensemble et on parle de sport.
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2: On commence nos informations sportives avec l'équipe de baseball locale, les Gold Eyes de Winnipeg, qui ont malheureusement perdu hier contre les Explorateurs de Sioux City. C'était en déplacement 4-2. La veille, ils avaient battu cette même équipe 12-7 en déplacement. Donc on voit un peu que les résultats ne sont pas les mêmes, mais ça continue la belle série quand même. Ils sont quand même deuxième de la division ouest, juste au-dessous des Monarchs de Kansas City, qui vont justement recevoir pour 4 matchs à partir d'aujourd'hui contre ces Monarchs de Kansas City. C'est l'occasion justement, si on arrive à les battre, de reprendre la place de leader de cette division ouest.
3: Et les Blue Bombers de Winnipeg ont subi une défaite crève-cœur vendredi dernier. Ils se sont inclinés 22-19 devant les Elks d'Edmonton au Commonwealth Stadium. Winnipeg avait pourtant pris les devants 16-0 au deuxième quart, grâce à notamment une passe à 2 touchés de 30 verges de Zach Koyaos à Tim White, ainsi qu'à 3 placements de Sergio Castillo. Mais les Elks ont réduit l'écart avant la pause, puis complètement renversé la situation en deuxième demi. Cody Fajardo a d'abord rejoint Austin Mack pour un toucher de 15 verges avant de marquer lui-même sur une course de 2 verges. Edmonton a ainsi créé l'égalité 16-16. Les Elks ont ensuite pris les devants 16-19 au quatrième quart. Avec en moins de 2 minutes à jouer, Sergio Castillo a ramené les Bombers à égalité grâce à un placement de 53 verges. Mais Edmonton a eu le dernier mot. Les Elks ont parcouru 42 verges lors de leur dernière possession, permettant à Vincent Blanchard de réussir un placement de 40 verges sur le dernier jeu du match. Zach Koyaros a complété 19 de ses 30 passes pour 219 verges avec un touché et une interception. Brady Oliveira a lui amassé 118 verges au sol en 16 courses. Cette défaite ramène Winnipeg à 5 victoires et 5 défaites. Les Bombers tenteront de se reprendre vendredi prochain, le 28, alors qu'ils recevront les Alouettes de Montréal qui dominent la LCF avec une fiche de 9-1. En baseball majeur, le Manitobain Tristan Peters a offert une victoire spectaculaire aux White Sox de Chicago dimanche. Le joueur originaire de Winkler a frappé un circuit en solo en fin de 9e manche pour permettre aux White Sox de battre les Mets de New York 2-1. Son coup de circuit dirigé au champ centre a parcouru 400 pieds. Il s'agissait du deuxième circuit de Peters en autant de jours et de son 9e de la saison. Il a ainsi donné aux White Sox leur victoire dans le match et leur a permis de remporter la série contre les Mets. En golf, deux jeunes Canadiennes ont particulièrement retenu l'attention au CPK Women's Open présenté au Royal Mayfair Golf d'Edmonton. À seulement 16 ans, la matrice Aphrodite Deng de Calgary a terminé le tournoi sur une excellente note. Elle a pris la 7e place à égalité à 11 coups sous la normale après notamment une ronde spectaculaire de 63 samedi. Deng avait déjà impressionné l'an dernier au même tournoi, alors âgée de 15 ans, en terminant 20e et meilleur amateur. Elle est également devenue en 2025 la première Canadienne à remporter le US Girls Junior Championship. Une autre jeune Canadienne, Anna Wang, a encore fait mieux. La golfeuse de 17 ans, originaire de Vancouver, a terminé 4e à égalité à 12 coups sous la normale et meilleure Canadienne du tournoi. Et la victoire est revenue à la japonaise Miyu Yamashita qui a dominé le tournoi du début à la fin. Elle l'a emporté avec une fiche de 23 coups sous la normale, soit 9 coups d'avance, égalant au passage le record de LPGA pour le meilleur score sur 72 trous. La championne en titre, Brooke Henderson, a pour sa part terminé 13e à égalité à moins 107. Deng et Wang ont toutes deux obtenu leur place pour le prochain tournoi de la LPGA à Boston grâce à leur classement dans le top 10 à Edmonton. Et puis, un mot du football européen pour terminer où la saison vient tout juste de commencer. En Angleterre, Manchester City a renversé Bournemouth 2-1 grâce à un but de Josko Vardiol dans les arrêts de jeu. Un début de saison réussi mais sans convaincre pour la nouvelle équipe dirigée par l'Italien Enzo Maresca. De son côté, Liverpool a arraché un match nul 2-2 à Newcastle grâce à un pénalty de Dominic Szoboszlai à la 99e minute. En Espagne, le FC Barcelone.
2: Avant que tu termines avec la Première Ligue, je veux souligner la victoire des trois promus. Les trois promus qui viennent de monter en première division, en première ligue anglaise, ont reporté leur match. Hull City a battu Manchester United 2-0. Brentford a battu les Spurs 3-0. Et puis Leeds qui a battu Nottingham Forest 1-0. Donc
3: ce sont des revenus, mais ce sont des habitués aussi en première ligue. Et puis en Espagne, le FC Barcelone a frappé fort en ouverture de sa défense de titre avec une victoire de 5-0 à Elche. Rafinha et Fermín López ont chacun inscrit 2 buts. Et en France, le Paris Saint-Germain a été tenu en échec 2-2 à Rennes, mené 2-0 à la mi-temps. Le PSG a évité la défaite grâce à un doublé de Ferran Torres qui faisait ses débuts avec le club parisien.
2: Et puis juste pour parler de la Liga espagnole, la victoire du Real de Madrid extrémiste à la 90e minute, sauvé par le coach qui a été sauvé, the special one, Mourinho, qui est sauvé l'Espagnol de Barcelone.
3: L'Espagnol, je pense qu'il sera viré peut-être en janvier.
2: Ah ouais?
3: Non?
2: On verra.
3: Le football est derrière lui. Ouais. Je pense que le football qui se joue actuellement en Europe dépasse Mourinho. Okay. Il n'est plus l'homme qu'on connaît, à l'Inter et à Chelsea.
0: Peut-être qu'il va devoir
2: s'adapter.
0: Laisser sa place,
2: Ou s'adapter au nouveau système.
0: Peut-être. On verra selon les résultats, peut-être. Merci Jean-René Bossico. On te retrouve tout à l'heure pour reparler d'actualité.
3: À tout à l'heure.
0: Il est 7h50. On poursuit, nous, notre émission. Il nous reste une dizaine de minutes avant de passer à la seconde heure. On va prendre une petite pause musicale et publicitaire avant de clôturer cette première heure avec l'horoscope du jour. On va voir un petit peu ce que nous réservent les astres ce matin. En attendant, donc, on repart en musique et on va écouter un titre de Oshi qui s'intitule Ta marinière, sorti en mars 2018. On l'écoute et on se retrouve dans quelques minutes. Tapez un

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4: 7h55, vous écoutez Franco Matin sur les ondes d'Envol. Et il y a quelques instants, on a écouté Oshi, chanteuse française, qui nous a chanté Ta marinière, un titre sorti en mars 2018. Et maintenant, avant de clôturer cette première heure d'émission Franco Matin, on va parler un peu d'horoscope.
5: L'horoscope de l'été de ce... On est le 24.
4: Oui.
5: Oh, ok. Donc, je me suis trompé de date. Vas-y, tu commences.
4: Oui, moi, je vais commencer.
5: J'ai mis le 22.
4: Oui, non, on poursuit un peu notre chemin dans ce mois d'été, dans ce mois d'août.
5: Voilà, je l'ai.
4: Et donc, on commence en attribuant les médailles de bronze. Et on commence avec les taureaux.
5: Ah bah, c'est moi.
4: Et oui, ce n'est pas votre journée, a priori,
5: non.
4: Les taureaux aujourd'hui. Vous faites tout de travers.
5: c'est vrai en plus.
4: Oui, tu as confirmé cette prédiction.
5: Ah bah, je le confirme, mais je vais essayer de changer cette prédiction.
4: Oui.
5: Parce qu'on est, il est quoi? Il est 8 heures. La
4: il
5: journée vient
4: tôt,
5: de commencer, exactement.
4: On prend la journée au vol et on la transforme, mais ça va
5: c'est
4: être...
5: Bien, c'est bien que je l'ai

0: Baigner dans le bonheur, les béliers, rien vous fait sourire. Bah, ils sont faciles, les
1: Tant
0: béliers.
1: Mieux pour bien commencer la semaine malgré le soleil. C'est vous le soleil de votre journée avec un sourire, hein, ça change tout. Les Gémeaux, tendresse et mots doux, vous êtes bienveillants avec tous ceux qui vous entourent. Tant mieux, j'ai l'impression que les Gémeaux ont à chaque fois des belles prédictions. On a envie d'être entouré de Gémeaux.
0: Oui, les Gémeaux sont bien classés à chaque fois. Ils sont un peu dans les médaillés d'argent, souvent. Oui. Ouais. Les cancers, personne ne peut vous contredire. Vous avez toujours raison. Et vous le prouvez. Ça peut donner un petit peu, ça fait monter un peu la tête, c'est pas bien. Donc il faut garder la tête sur les épaules pour justement avancer.
1: On poursuit avec les Vierges. C'est une grande journée qui vous attend, les Vierges. Préparez-vous à passer par toutes les émotions.
0: Ah, c'est pas une Vierge
1: Alice je pense bien.
0: Vous nous avez annoncé la
1: dernière
0: fois.
1: Oui, je crois bien qu'elle est vierge. Oui,
0: elle est vierge, donc c'est une grande journée.
1: Oui,
0: c'est
1: une journée pleine d'émotions.
0: Exactement, c'est l'anniversaire.
1: Exactement.
0: Bah, c'est ça.
1: Les balances ensuite.
0: Vous avez trouvé le juste équilibre entre bronzage et baignade. La rentrée attendra. Ça, c'est drôle.
1: Et oui, entre Bravo. Le soleil d'hier et la pluie d'aujourd'hui, c'est l'équilibre parfait.
0: Exactement, absolument.
1: Ensuite, on a les scorpions. Vous serez la voix de la sagesse aujourd'hui, les scorpions. Vous réglerez tous les différends avec beaucoup de calme.
0: Ça, c'est avoir de la sagesse. Vous êtes sages, les scorpions.
1: Important.
0: Les Verseaux, vous êtes d'humeur festive. Les Verseaux, vous avez envie de prolonger les vacances. Qui n'a pas envie de prolonger les vacances?
1: Oui, c'est vrai. La rentrée n'est pas encore là, mais elle pointe tranquillement le bout de son nez. Donc c'est vrai que l'envie de vacances, qu'elle se prolonge, je comprends.
0: Ouais, c'est vrai que moi, aujourd'hui, je viens de recevoir un courriel de la part de l'école de mon fils. C'est-à-dire un courriel de la... Donc ça...
1: Faut commencer à y penser.
0: Exactement, commence à y penser.
1: Dernier médaillé d'argent avant de passer à la médaille d'or, c'est les poissons. Vous atteignez tous vos objectifs avec brio. Bravo les poissons, félicitations.
0: Bravo, vous nagez bien les poissons.
1: Vous commencez très bien la semaine.
0: Et on termine cet horoscope de ce 24 août avec les médaillés d'or qui sont les Capricornes. Les champions du jour, ce sont vous les Capricornes. Tout le monde se plie en quatre pour vous combler de bonheur aujourd'hui. Mais non, mais
1: tant
0: ça
1: mieux,
0: c'est trop.
1: Ah oui, tant mieux, les Capricornes à l'honneur aujourd'hui, a priori.
0: Ils sont vraiment chouchoutés, gâtés, dorlotés. On peut trouver tous les adjectifs pour décrire votre journée. Vous êtes les champions.
1: Oui, complètement. Donc tant mieux, profitez-en aussi, hein, ça fait du bien, ça fait plaisir.
0: Oui,
1: voilà donc un bel horoscope dans l'ensemble. J'ai d'ailleurs dans le chat des messages d'anniversaire pour Alice. C'est vrai qu'on l'a révélé, c'est l'anniversaire donc d'une de nos fidèles auditrices et amies, Alice Alain. Et j'ai aussi, on me souhaite une bonne dernière semaine, puisque c'est vrai que c'est ma dernière semaine sur les ondes. Et on a fait le parallèle avec mon horoscope qui me disait que je changeais vite d'avis. Est-ce que je change d'avis? Je reste à Winnipeg sur les ondes. Voilà, mais c'est ma dernière semaine, donc on en profite pleinement.
0: Il faut profiter, profiter de ces moments que tu as pour dire ce que tu penses en ondes et te prendre plaisir à animer des émissions. Et c'est vraiment quelque chose de bien, qui fait grandir et qui fait te donner beaucoup plus de confiance pour plus tard aussi, pour ta future carrière,
1: j'adore ça et puis je passe de super bons moments. C'est pas encore fini, il nous reste quelques jours, donc on va en profiter pleinement. Et en attendant, il est déjà 8h, le temps passe bien trop vite sur les ondes. On a encore une heure à passer ensemble, donc dans quelques instants, on va refaire un point sur la météo et l'infotrafic pour vous aider si vous nous rejoignez peut-être là à l'instant ce matin. En attendant, on va prendre une petite pause musicale quand même.
0: Et on marque le top de l'heure et on revient.
1: Oui, exactement. Et on va écouter Angèle qui nous chante son titre Tout oublié. Mais vous ne nous oubliez pas, nous on revient dans quelques minutes.
0: Non.
1: Dans un instant, on revient et on écoute Angèle. Il est 8h01.

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2: Vous écoutez Franco Matin, il est 8h04 et il y a quelques instants c'était Angèle qui nous chantait Tout oublié. Bienvenue à celles et ceux qui nous rejoignent peut-être ce matin. Il nous reste encore un peu moins d'une heure à passer ensemble, on est ensemble jusque 9h. Dans un instant on va refaire un tour au niveau de la météo et de l'infotrafic. Et puis ensuite on recevra Jonas Desrosiers qui revient d'un échange au Togo.
3: Oui, absolument. C'est un programme qui est lancé par la FCE, la Fédération canadienne des enseignantes et enseignants, intitulé « Enseigner ensemble ». C'est un programme d'immersion ou d'échange entre des enseignants du Canada, pas uniquement du Manitoba. Il y avait 3 enseignants donc du Manitoba, Jonas avec 2 autres collègues, mais on avait plus d'une quarantaine d'enseignants et d'enseignantes à travers le Canada qui ont fait ces voyages d'immersion totale dans l'éducation dans des zones du monde, que ce soit en Afrique ou ailleurs. Mais Jonas était au Togo, à Lomé, mais aussi dans ces régions de Lomé pendant 2 semaines. Donc il viendra nous parler de cette expérience incroyable.
2: Oui, on en parlera avec lui dans quelques minutes. Et puis ensuite, on retrouvera Jean-Rony Bossico pour refaire un point sur l'actualité. Et on terminera par une chronique de ma part sur le survivalisme. Mais en attendant, on va retourner voir un peu ce qui se passe dans le ciel, puis sur les routes. Et on va refaire un point sur la météo et l'infotrafic.
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2: Quelques gouttes sont déjà tombées ce matin et on a perdu 1 degré. Il fait 15 degrés Celsius sur Winnipeg pour l'instant. Alors aujourd'hui, Environnement Canada l'annonce, on va avoir un ciel nuageux avec 60% de probabilité d'averse dans la matinée. Et ensuite, une alternance de soleil et de nuages avec quelques vents du sud de 20 km/h et des rafales à 40. Cet après-midi et en début de soirée, on espère avoir un maximum de 26 degrés avec un ressenti de chaleur autour des 31 degrés. L'indice UV sera de 7 ou élevé. Et ce soir et cette nuit, ce sera généralement nuageux avec 70% de probabilité d'orage. Et on aura un dégagement du ciel au cours de la nuit grâce à des vents du sud de 20 km/h et des rafales à 40. Et on aura un minimum de 16 degrés Celsius. Donc dans l'ensemble, il va faire chaud, mais on aura quelques gouttes qui vont parsemer un peu notre journée. Et ce sera plus ou moins la même chose demain, mais il va faire plus frais avec maximum 22 degrés. Et puis le soleil devrait être de retour à partir de mercredi et 24 degrés. Et ça devrait grimper ensuite tranquillement jusque cette fin de semaine.
3: Sur les routes de Winnipeg, ça s'anime vraiment. Sur les routes de Winnipeg, ce matin, nous avons un pare-choc contre pare-choc. Donc, une situation de circulation dense du côté de Portage Avenue au centre-ville de Winnipeg. Nous avons également sur l'axe, donc l'intersection entre la Gimaudière et Dugald, un embouteillage de 7 minutes. C'est un endroit qui est assez fréquenté chaque jour à cause de travaux qui sont effectués. Je suis en train de checker ma carte pour le moment. Nous avons également un embouteillage sur l'autoroute Pembina de 4 minutes en montant vers le centre-ville. C'est juste à l'intersection de Jubilee Avenue. Il y a des travaux également qui sont déclarés. On sait qu'il y a beaucoup de travaux dans la ville. Il reste encore quelques semaines, peut-être, on va dire quelques mois. On aura également le mois de septembre où les travaux vont continuer juste avant l'arrivée
2: L'hiver.
3: On veut pas en parler. On veut pas dire que les neiges arrivent, surtout pour les gens qui ont voyagé en Afrique. Je pense pas que ça les intéresse de parler de neige actuellement.
2: Puis on préfère garder le soleil le plus longtemps possible, évidemment.
3: Bah oui.
2: Merci donc pour cette info trafic. Dans l'ensemble, c'est quand même plutôt correct, ça
3: oui,
2: va.
3: Oui, c'est fluide.
2: On a de la chance.
3: On a de la chance de vivre à Winnipeg. C'est pas une ville où il y a beaucoup de circulation. Parce que dans d'autres villes, moi, je pourrais pas vivre dans des villes, par exemple, comme Montréal ou Toronto. Il y a des circulations terribles où tu prends des
2: à
3: heures
2: Paris
3: pour arriver
2: aussi, ouais.
3: À Paris, oui, j'imagine. Mais oui, je pense qu'on a beaucoup de chance. Ouais.
2: Oui, bon, tant mieux. Donc, si vous êtes sur les routes, eh bien, profitez-en. Faites attention. A priori, la pluie a cessé un petit peu. Mais restez prudent, évidemment. La route doit être un petit peu glissante. Et puis, tu l'as dit, Wissam, il y a des travaux. Donc, on fait attention à toutes les personnes qui sont sur la route et aux abords. Alors, il est 8h10. On va prendre une petite pause musicale avant de retrouver Jonas Desrosiers pour discuter un petit peu de son voyage au Togo. Ce sera dans quelques minutes. Alors, restez branchés sur les ondes. En attendant, on va écouter France Gall qui nous chante son titre « Il jouait du piano debout ». Une chanson culte, oui, évidemment. Une chanson là qui va nous ambiancer tranquillement sur les ondes. On l'écoute et on se retrouve juste après.
3: À

0: Il jouait du piano debout de France Gall, une chanson originellement écrite et composée par son compagnon Michel Berger. Et oui, évidemment, les deux inséparables, une très belle chanson. Et il est 8h14, vous écoutez Franco Matin sur les ondes d'envol. Et ça y est, c'est l'heure d'accueillir notre invité du jour, Jonas Desrosiers. Bonjour.
1: Bonjour.
0: Comment ça va?
1: Ça va bien, ça fait du bien être ici tout le matin.
2: Ça change un peu.
1: Ça change, ça m'a manqué en vol depuis le mois de juin.
2: Depuis le mois de juin, oui, c'est vrai que tu étais en vacances. Jonas, tu es enseignant également à l'école Christine L'Espérance.
1: C'est vrai, oui.
2: Et cet été, tu as participé à un programme intitulé Enseigner ensemble, initié par la FCE, qui est la Fédération canadienne des enseignants et enseignantes.
1: C'est ça.
2: C'est un programme de voyage et d'immersion et d'échange avec d'autres pays, avec d'autres organismes. Et tu es parti au Togo. Déjà, avant de parler de cette expérience extraordinaire que tu as passée, mais parle-nous un peu de ce programme de la FCE et comment tu t'es inscrit.
1: Oui, alors, lors d'une présentation au Conseil des écoles des éducateurs franco-manitobains au mois de septembre-octobre de l'année passée, il y a eu une présentation d'un des participants de l'année passée.
2: D'accord.
1: Qui était lui aussi allé au Togo, justement. Et il avait présenté le programme Enseigner ensemble. C'est quoi? C'est du développement professionnel. On va dans un autre pays. On travaille en collaboration avec une équipe du pays pour livrer du développement professionnel à des enseignants là-bas. Et moi qui aime des opportunités de voyager, oui. J'ai dit, je vais faire demande. Je vais probablement pas être choisi, mais quand même, si on veut être choisi, il faut faire la demande.
2: Ben oui.
1: Alors, j'ai fait la demande pour le mois de novembre. On m'a choisi au mois de décembre, après des entrevues. J'ai su au mois de janvier dans quel pays j'allais être assigné. Et ensuite, j'ai commencé à rencontrer avec ma petite équipe de Lomé pour développer ce qu'on va livrer pour le mois de juillet.
2: OK, donc c'était des rencontres en Zoom ou en ligne?
1: C'est ça, des rencontres en ligne, une fois une semaine, deux semaines, pour préparer les thèmes, les sujets, les présentations, etc.
2: D'accord, OK.
1: Yeah.
2: Ah, c'est vraiment intéressant de comprendre ça. On parle ici d'un programme d'échange. Tu l'as dit justement, en quoi consiste exactement le voyage et qu'est-ce que vous faites là-bas quand vous arrivez?
1: Oui, eh bien, quand on arrive, puis c'est différent dans chaque pays où existe le programme, mais au Togo, les deux équipes du Togo, Palimé et Lomé, on s'est rencontrés avec le syndicat national du Togo, la FESEN, le syndicat des enseignants nationaux, pour se mettre sur le même pied de début. Alors, voici les horaires qu'on va utiliser, voici les thèmes. Est-ce qu'il y a des questions étape par étape pour s'assurer que tout le monde soit sur la même page? Et ensuite, La semaine commence, on est à...
2: C'est quoi une journée type?
1: Une journée type, on arrive à 8h du matin, on commence avec un debrief de la journée d'avant. Alors, est-ce que les gens se souviennent de ce qu'ils ont fait, ce qu'ils ont appris la journée avant? Et ensuite, on rentre dans du développement professionnel, des présentations d'une heure et demie, deux heures.
2: Avec des élèves aussi? Ou
1: pas d'élèves.
2: Pas d'élèves.
0: Que des
2: pas
0: enseignants.
1: Uniquement
0: que
1: des enseignants qui viennent d'un peu partout.
2: Oui, parce que les élèves sont en vacances, j'imagine, aussi.
1: Oui, c'est ça. Oui. Alors, les enseignants viennent d'un peu partout dans le pays de Togo ou dans le pays où est le programme. Ils se rencontrent ensemble et c'est vraiment chapeauté par leur syndicat et notre syndicat national. Puis, on a formé des participants sur des thèmes comme l'intelligence artificielle, l'utilisation de l'intelligence artificielle dans la préparation de nos travaux comme enseignants. La théorie des intelligences multiples, chaque personne a ses intelligences et quand on enseigne, on veut assurer que tout le monde se sente inclus, vu et bien l'inclusion aussi était un des thèmes.
2: Un des thèmes, OK.
1: Et le syndicalisme aussi était un des thèmes. Au Canada, les enseignants, on a des choses qu'on a grâce aux générations d'enseignants qui se sont battus pour des droits comme des nombres d'élèves dans des salles de classe, des journées de congés, etc. Alors, ça n'existe pas nécessairement.
2: C'est pas la même réalité.
1: C'est pas la même réalité. Ça, c'est ce que j'ai appris en arrivant là-bas. C'est des enseignants qui ont des salles de classe de 60 à 120 élèves. Oh. Les réalités sont vraiment pas les mêmes. Alors, c'est aussi un développement professionnel pour nous, ceux, les Canadiens qui vont dans les différents pays parce que on apprend mieux au sujet des réalités dans ces autres pays-là. Et nous, on a des élèves qui viennent de ces pays-là.
2: C'est vrai.
1: Chez nous.
2: C'est vrai.
1: Alors, mieux connaître leur
2: environnement.
1: Environnement, la façon de faire, ça nous aide à mieux préparer pour ces élèves-là qui nous arrivent aussi.
0: Et donc, vous avez donné des ateliers là, sur ces thèmes, donc l'intelligence artificielle, les intelligences multiples, le syndicalisme. Et donc, c'est vous qui avez donné les cours avec votre équipe. Est-ce qu'en échange aussi, vous ont peut-être appris certaines choses, des méthodes ou des techniques d'apprentissage différentes?
1: Alors, nous, on livrait des formations souvent le matin. Et l'après-midi, c'était une équipe de formateurs togolais.
2: D'accord.
1: Qui formait les enseignants. Et nous, on participait comme si on était des enseignants du Togo à parce qu'on veut apprendre, nous aussi.
2: Ben oui.
1: Je suis là pour apprendre, pour faire des choses.
2: Pour échanger, c'est un échange.
1: C'est ça. Ouais. Et là, à la fin de la journée, l'équipe de formateurs du Togo, l'équipe de formateurs du Canada, on se rencontre pour faire un debrief. Comment était la journée, la rétroaction, qu'est-ce qu'on peut faire ou changer pour le lendemain.
0: Ouais, pour s'adapter aussi aux techniques. Et comment est-ce que vous avez choisi de parler d'IA, d'intelligence, de syndicalisme? Pourquoi ces thèmes?
1: Oui, ça, c'est les thèmes qui ont été demandés par la FESEN au Togo lors de nos échanges au mois de janvier, février, mars.
0: OK, et puis ensuite, vous avez construit un petit peu vos programmes, vos ateliers autour de ça.
1: Préparer des présentations, PowerPoint, etc. Ouais.
2: Jonas, tu as déclaré quelque part que tu repartais non seulement avec une expérience incroyable, d'une expérience humaine, mais aussi avec des idées.
1: Oui.
2: Ouais. Est-ce que c'est quoi ces idées que tu veux intégrer dans
1: c'est
2: ton enseignement?
1: C'est une bonne question, faut que je retourne à mes notes. J'ai pris beaucoup de notes avec des étoiles pour être comme, hey, ça, il faut essayer ça avec des élèves. Il y avait des jeux pour capter l'attention de la salle.
2: OK.
1: Beaucoup de chants.
2: Chant,
1: beaucoup de chants au Togo.
2: Oui, c'est vrai.
1: Qui était vraiment le fun parce que chaque fois que quelqu'un faisait quelque chose ou voulait l'attention de la foule, il faisait une petite chanson à répondre. Puis, je sais pas, j'ai beaucoup aimé ça parce que c'est des adultes qui se prenaient pas trop au sérieux non plus.
2: Oui.
1: Si on est prêt à chanter des petites chansons d'enfants pour, je sais pas, jouer, s'amuser pour capter l'attention, c'est le fun.
2: Ouais. Bah, sortons un peu du cadre professionnel, Jonas, pour parler un peu de ton expérience humaine, de ton expérience dans ce pays qui est le Togo.
0: Ouais.
2: Justement, parle-nous de ce pays, le Togo. Qu'est-ce qui t'a marqué pendant ce séjour?
1: C'est un peuple chaleureux. Ce sont des personnes qui sont toujours en train de sourire, qui disent bonjour dans la rue. Il y a beaucoup, beaucoup, beaucoup de personnes partout. Une des choses qui m'a le plus marqué, c'est le fait qu'il y a plus de motos
2: que de voitures. C'est vrai que dans les pays africains, même au nord, là d'où je viens aussi, l'Algérie, il y a beaucoup de motos, oui, c'est vrai.
1: Ouais. Oui.
2: On utilise beaucoup ce moyen de transport parce que ça ne te bloque pas dans les circulations.
1: C'est ça, les gens allaient autour de nous quand on était dans notre fourgonnette, mais... Ça, c'était vraiment intéressant parce que j'avais jamais vécu ça où est-ce qu'il y avait juste des motos partout. À part de ça, je veux dire, le climat est très différent. C'était humide, c'était chaud. Moi, je suis naturaliste un peu. J'aime beaucoup apprendre au sujet des animaux, des plantes. Ouais. Alors, j'ai utilisé mon téléphone pour identifier tous les plantes, tous les animaux que j'ai vus. Parfois, les gens dans mon équipe, quand on est là pour des marches, disaient « Ah, as-tu identifié cette fleur? » Oui, je vais aller l'identifier.
2: Ouais.
1: Parce que je trouve ça vraiment intéressant. Ce sont des choses qu'on n'a pas ici.
2: Oui, absolument, absolument. Mais ton expérience ne s'est pas arrêtée un peu, on va dire, que vous avez profité pour aller en Europe ou si vous avez fait
1: c'est
2: un circuit.
1: C'est ça, tant qu'à être de ce côté-là
2: de la planète.
1: Pourquoi pas faire un peu de voyage touristique, plus pour moi, moins pour de façon professionnelle.
2: Alors, vous avez été où?
1: On est allé en Alsace, en Allemagne.
2: En Belgique?
1: En Belgique et... Je suis allé au Luxembourg aussi.
2: Au Luxembourg, ouais.
0: Oh, trop bien.
1: Ouais, ça c'était juste un ajout à la fin du programme.
2: Le gâteau sur la cerise.
1: Oui.
2: Ou la cerise sur le gâteau, pardon. J'ai inversé, pardon.
1: Ça c'était vraiment bien aussi parce qu'on a pu parler en français pas mal tout le temps qu'on a voyagé, sauf quand on était en Allemagne. Mais ceux qui me connaissent bien savent que je fais Duolingo, ça fait 1302 jours.
0: Sans interruption.
1: Sans interruption. Alors, j'apprends l'allemand, alors j'ai pu pratiquer l'allemand en Allemagne,
2: bien.
1: Qui était... qui m'a donné de l'insécurité linguistique, c'est certain, mais les gens appréciaient l'effort.
2: Oui, c'est ça, c'est ça.
0: Puis c'est aussi gratifiant de se dire, je vais dans le pays pour parler la langue que j'apprends aussi, donc tant mieux.
1: Ce qui m'a marqué au Togo, c'est que Togo a déjà été une colonie de
2: De la Belgique, non?
1: Non,
2: de la France?
1: De l'Allemagne.
2: Oh, de l'Allemagne?
1: Alors, l'allemand, c'est une langue qui est enseignée là-bas, c'est une langue qui est parlée là-bas aussi.
2: Mais
1: ils sont
2: francophones.
1: Mais ils sont francophones, okay. Oui. Parce que ça a été allemand, ça a été français.
2: D'accord.
1: Ça bondit. Okay.
2: Pour terminer, Jonas, est-ce que tu voulais rebondir?
0: Oui, je voulais juste retourner un petit peu sur ce voyage au Togo. Vous avez, je pense, majoritairement fréquenté donc, les enseignants et enseignantes, mais est-ce que vous avez eu la chance de croiser quelques élèves, de discuter avec eux un peu?
1: Ah oui, alors il y a des enseignants qui avaient des enfants qu'ils mm-hmm. avaient apportés avec eux à la formation. Il y a un petit gars, Johan, qui se tenait dans le couloir pendant les formations, puis à tous les matins, je disais bonjour, puis on jasait un petit peu avec lui, juste pour le... Il s'assoyait dans le couloir à journée longue.
0: Ouais,
1: il faisait pas de mauvais coups ou rien. Il était juste très sage.
0: Passion.
1: Puis lors de notre dernière journée, pour les deux semaines, la dernière journée de la semaine, c'était une journée culturelle. Alors, on a partagé du sirop d'érable, on a partagé une présentation au sujet du Canada, on a joué au hockey avec eux un peu. Oh. Et j'ai donné un drapeau canadien à Johan.
2: D'accord.
1: Puis, wow, ce petit garçon-là, il brillait. Il était tellement fier. Puis, je jouais avec ce drapeau là pendant le reste de la journée. Puis c'était vraiment adorable.
0: Ouais. Un échange aussi culturel, des traditions, des coutumes, des histoires, peut-être aussi de spécialités culinaires, là, donc de sirop d'érable. Vous avez peut-être pu aussi tous goûter un peu des spécialités togolaises.
1: Oui, mais nous, on mangeait de la nourriture togolaise assez régulièrement. Mais on avait aussi parfois des options à l'hôtel, frites et poulet ou riz ou poulet.
2: C'est standard.
1: Oui. Quand on voyage, parfois, on veut quand même de la nourriture de chez nous, justement.
0: Oui, qui nous conforte un peu aussi.
2: Ouais. Mm-hmm. Pour terminer, Jonas, à propos de ce programme, est-ce que tu encourages d'autres enseignants, que ce soit ici au Manitoba ou au Canada, à aller justement faire ce genre d'expérience?
1: Absolument, je pense que c'est une expérience riche, une expérience de découverte, non seulement comme professionnel, mais du développement personnel aussi.
0: Et là, donc, le Togo, c'est une destination qui vous a été donnée un peu à ton équipe.
2: Au hasard,
0: et est-ce qu'il y a d'autres destinations peut-être qui t'intéressent d'aller voir comment ça se passe dans les classes?
1: Oui, moi, j'aimerais beaucoup aller. Il y a une équipe qui est allée à Antigua cette année.
0: Mm-hmm.
1: Alors, moi, ça m'intéresse. L'Amérique du Sud, l'Amérique centrale, je ne suis jamais allé dans ces coins-là. Alors, j'aimerais bien ça, mais...
2: Et pourquoi pas? Mais tu peux t'inscrire.
1: Il y a un rôle qui existe dans les équipes qui... C'est le leader de l'équipe.
2: Mm-hmm.
1: Et le leader, c'est quelqu'un qui a participé dans le passé.
2: Oh, OK.
1: Tu peux retourner pour être un leader
2: Quelqu'un
1: avec
2: qui...
1: une équipe de personnes qui n'ont jamais participé. Ça aide avec le budget, les communications, les choses comme ça.
2: Ah, c'est bien. OK.
0: Bah, on te souhaite de peut-être repartir.
2: L'année prochaine, peut-être. Oui, l'été
1: peut-être.
2: Prochain. Merci beaucoup, en tous les cas, Jonas Desrosiers, d'être venu nous parler de cette merveilleuse expérience du programme Enseigner Ensemble de la FCE, la Fédération canadienne des enseignants et enseignantes. Vous étiez parti au Togo, à Lomé, pour une semaine, trois semaines. Wow, ça doit être génial. Merci infiniment.
0: Merci beaucoup, Jonas. Merci. Et puis maintenant, retour au Canada.
1: Merci. Et j'ai hâte de revenir à la radio dans quelques vendredis pour le retour de 4 micros et un merlot.
2: Oui, ça va venir bientôt.
0: Très bientôt. Merci beaucoup et puis belle journée.
1: Merci beaucoup.
2: Merci.
0: Il est 8h28. Vous écoutez Franco Matin. On va reprendre une petite pause musicale avant de retrouver Jean-Rony Bossico dans quelques minutes pour sa seconde revue de presse. En attendant, on écoute Barbara Pravi qui nous chante son titre Voilà.
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1: 8h31, vous écoutez Franco Matin et à l'instant c'était Barbara Pravi qui nous chantait son titre Voilà. Elle avait représenté la France à l'Eurovision et elle avait décroché une place sur le podium. Une belle chanson avec une belle représentation. Il est donc 8h31 et c'est l'heure de retrouver Jean-René Bossico pour sa seconde revue de presse.
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1: Jean-René, on te retrouve pour refaire un point sur l'actualité. On commence avec un sujet brûlant qui anime toutes les discussions ces derniers mois. Les droits de douane américains, Ottawa ripostera en appliquant le même taux, dollar pour dollar, a affirmé le Premier ministre Mark Carney.
3: Le gouvernement canadien a suspendu vendredi les négociations commerciales avec les États-Unis après avoir jugé inacceptables les dernières propositions de Washington. Les États-Unis ont ensuite imposé un droit de douane de 50% sur environ 28 milliards de dollars de produits canadiens. En réponse, Ottawa appliquera des droits de douane équivalents dollar pour dollar. Mark Carney affirme que le Canada ne veut pas conclure une entente à n'importe quel prix. Ottawa veut plutôt réduire sa dépendance envers le marché américain et accélérer la diversification de ses échanges commerciaux. Le gouvernement fédéral rappelle avoir déjà consacré près de 25 milliards de dollars au soutien des travailleurs et des entreprises touchées par les tensions commerciales. D'autres mesures seront annoncées dans les prochains jours. Samedi, le Premier ministre s'est entretenu avec ses homologues des provinces et des territoires. Il leur a présenté les prochaines étapes dans l'imposition du droit de douane de représailles équivalent dollar pour dollar à compte du mardi 8 septembre 2026.
4: Et si on veut parler aussi de politique provinciale, Wapkinou avait fait une déclaration hier également disant qu'il soutient à 100% la décision de Mark Carney de suspendre ses négociations et que voilà, le Manitoba va faire également sa partie du travail en imposant aussi des droits de douane sur les produits américains. Deuxième sujet de ta revue de presse, Winnipeg qui veut aider les automobilistes à éviter les bouchons causés par les trains.
3: Et les automobilistes de Winnipeg pourront bientôt savoir qu'un train risque de leur barrer la route avant même d'arriver à un passage à niveau. La ville a installé un nouveau système d'information à trois endroits où la circulation ferroviaire est particulièrement importante. Des feux clignotants et des panneaux numériques train faux avertiront les conducteurs lorsqu'un train approche. Ils pourront ainsi modifier leur itinéraire et éviter de rester coincés derrière un train. Le dispositif couvre notamment les passages à niveau de Ravenhurst, de la rue Marion et du chemin Pembina près du boulevard McGillivray. D'autres panneaux numériques ont été installés sur Sterling Lyon et Kenaston. Les informations seront également accessibles aux services d'urgence. Les pompiers et les paramédics pourront voir en temps réel l'état des passages à niveau et au besoin choisir un autre itinéraire lorsqu'un train bloque la circulation. Le projet est financé par une subvention de Transport au Canada et s'inscrit notamment dans les travaux d'aménagement du secteur du Château d'Eau sur la rue Marion.
1: Oui, ça va en aider certains, j'en suis sûre, et ça va même les aider à ne pas se tromper et puis se bloquer dans la circulation. On termine cette revue de presse en parlant de musique en français avec French Erka qui dit que la musique francophone séduit au-delà du public francophone.
3: Et au marché d'été de Saint-Boniface qui prend fin cette semaine, la musique occupe aussi une place importante parmi les artistes invités cette année. French Erka, de son vrai nom Frank Kofi, originaire de Côte d'Ivoire, le chanteur qui vit au Manitoba depuis 15 ans, participait pour la première fois au marché. Il dit avoir apprécié l'accueil du public, mais surtout de voir que la musique en français rejoint aussi des gens qui ne parlent pas nécessairement français. Pour les artistes francophones, le chemin reste toutefois difficile. French Erka évoque notamment les coûts de production et les moyens limités pour enregistrer, promouvoir et faire connaître leur musique. Un extrait de sa déclaration.
5: Beaucoup mieux avant, beaucoup plus mieux. Ces dernières années, je peux voir même le public anglophone commence à écouter les francophones. Et moi, je peux mentir, personnellement, j'ai vécu ça parce que plusieurs fois, j'ai eu des shows avec des artistes anglophones qui sont venus ici. Je suis allé prester, j'ai chanté en français et le public, ils étaient comme à fond. Donc, quand ça commence, à, et même sur les réseaux, je vois et ça suit et tout ça. Donc, je pense qu'au fur et à mesure, en continuant à travailler, on pourra, on va dire, les francophones pourront vivre vraiment de la musique ici au Manitoba. Uniquement de la musique. Mais pour l'instant, je dirais que c'est assez un peu difficile, mais ça progresse. On ne rit pas, mais on progresse.
3: Quelles sont les plus grandes difficultés que tu rencontres en tant que chanteur francophone ici au Manitoba?
5: D'abord, c'est au niveau monétaire. Pour la production, c'est assez difficile de trouver des fonds pour se produire. Parce qu'il faut dire que moi, personnellement, je m'auto-produis. J'ai mon matériel avec lequel je m'enregistre à la maison. Et ensuite, j'ai des ingénieurs avec qui je paye pour faire des mix et tout. C'est assez difficile de trouver vu que ce qui rapporte plus de revenus actuellement, c'est la musique anglophone, donc tous les fonds sont dirigés vers là.
3: C'est difficile, mais ils ont besoin de l'accompagnement aussi des francophones qui doivent assister à leur spectacle.
4: Oui, de l'aide et de ressources financières, parce que moi, une fois, j'ai discuté avec une artiste ici, franco-manitobaine, elle me dit que le prix d'un album, c'est à peu près le prix d'une voiture neuve, c'est aux alentours de 30 000 $.
3: C'est énorme.
4: Pour
3: énorme.
4: Quelqu'un qui n'a pas de fonds, c'est beaucoup, beaucoup d'argent.
3: Lors même qu'ils avaient ces fonds-là, est-ce qu'ils...
4: Exactement, si tu as que ces fonds-là, est-ce que tu vas risquer d'investir sur un album qui peut-être ne va pas te rapporter...
3: Le retour sur investissement.
4: Absolument, donc il faut vraiment aider les artistes en milieu minoritaire.
1: Oui, c'est ça. Là, c'était l'occasion de donner un peu la parole à French RK. Merci beaucoup, Jean-Rony, pour cette revue de presse. On te retrouvera demain.
3: Oui, bonne fin et suite d'émission. On se retrouve demain
4: matin.
3: Est-ce
4: que tu veux savoir c'est quoi le sur... C'est quoi le titre?
1: Le survivalisme.
4: Le survivalisme.
3: Bon, ça ne me dit pas grand-chose.
4: Ben, reste pour écouter la chronique de Mélodie qui va nous parler de cette
1: Oui, c'est un courant de pensée.
4: Un courant de pensée.
1: C'est ça. On va en parler dans un instant. Mais en attendant, on va prendre une petite pause musicale. Et justement, on va écouter French RK à nouveau. Mais cette fois-ci, on va écouter son titre Africa, French RK, une figure de la scène musicale francophone.
4: On vient parler du Togo avec Jonas aussi.
1: Et oui, donc on écoute le titre Africa de French RK.

0: Ma philosophie d'Am Elbent, une belle chanson.
1: Très belle chanson.
0: Oui.
1: J'adore. C'est un titre qui a fait beaucoup de succès les années précédentes.
0: Oui, et qui reste aussi populaire. Maintenant, on connaît encore très bien.
1: Oui, c'est un des premiers titres de la chanteuse quand elle a commencé
0: sa carrière.
1: Exactement.
0: Exactement. Ma philosophie d'Am Elbent. Il est 8h45 sur les ondes d'Envol. On va parler d'une autre philosophie, d'un courant de pensée. On va parler du survivalisme ce matin. Alors, si je vous parle un peu, un sac à dos, un couteau, une gourde et l'idée qu'un jour tout pourrait s'arrêter, eh bien, en Europe, cet été et même à travers différentes régions de la planète, les stages de survie en forêt affichent complet.
1: Oh,
0: et oui, même au Canada, au Québec, les écoles de survivalisme se multiplient.
1: C'est un peu Koh-Lanta.
0: Oui, c'est ça, d'apprendre à survivre avec ce qu'on a. Et même ici, au Manitoba, dans une province où on a des hivers très froids, des inondations en été, des fortes chaleurs aussi. Eh bien, la question de savoir se débrouiller tout seul, elle n'a jamais été juste un cliché. Et justement, aujourd'hui, on va prendre le temps un peu de regarder tout ça de plus près, de déterminer d'où vient tout cet engouement pour le survivalisme et pourquoi est-ce que ça explose maintenant et ce que ça donne concrètement chez nous. Alors déjà, en Europe, eh bien, c'est un courant très développé. Le 13 juillet dernier, dans un reportage signé Frédéric Arnould au Téléjournal avec Patrice Roy, donc avec chez Radio-Canada, eh bien, ils se sont penchés sur ce phénomène qui prend de l'ampleur de l'autre côté de l'Atlantique. Le constat de départ, c'est un triple constat déjà avec donc des tensions géopolitiques, des conflits armés, des catastrophes naturelles, des événements qui ont tous un impact direct et bien concret sur le quotidien des gens. Alors résultat, de plus en plus de personnes, de plus en plus de citoyens européens se tournent vers le survivalisme, une pratique que le reportage de Radio-Canada décrit comme étant en plein essor. Alors le signe le plus visible de tout ça, c'est les stages de survie en forêt qui n'ont jamais été aussi populaires en Europe, complets souvent avec des listes d'attente. Alors pour beaucoup peut-être, hein, vous savez, les stages de survie en forêt, c'est des moments de déconnexion un petit peu avec notre quotidien, la technologie, la routine, etc. On a envie d'aller camper, de se retrouver un petit peu avec la nature. Mais il y en a qui pour d'autres, ben, c'est bien plus sérieux. Alors attention, il faut quand même un peu de nuance parce que le mot survivalisme, il traîne encore dans l'imaginaire collectif comme une image. On a par exemple celle du bunker, de l'arsenal de guerre, du solitaire qui est paranoïaque et qui pense à la fin du monde.
1: Se faire des réserves de nourriture.
0: C'est ça, voilà, d'être vraiment stressé, de s'imaginer vraiment une fin du monde proche, etc. Mais c'est pas ça. C'est pas vraiment ça qu'on observe aujourd'hui en Europe et à travers le monde. Le survivalisme, il se rapproche davantage d'une idée d'autosuffisance. On a envie d'être capable de gérer nos ressources, de savoir vivre avec ce qu'on a, être capable de se débrouiller.
1: Allumer un feu sans avoir un briquet.
0: C'est ça, de repenser un petit peu à tout ce qui est débrouillardise, de gestion des ressources, etc. Alors on parle souvent donc de bushcraft, donc d'art des bois, de se débrouiller un petit peu en forêt, de premiers soins, de savoir vivre dans des espaces naturels, mais pas nécessairement donc de fusils ou de se cacher dans une cave. Alors le survivalisme, c'est un mouvement qui n'est pas né juste hier ou il y a quelques jours, ça remonte un petit peu déjà. C'est pas un phénomène nouveau. Le mouvement survivaliste tel qu'on le connaît, il a émergé aux États-Unis, donc juste à côté, dans les années 1960 en pleine guerre froide.
1: Oui, j'imagine.
0: Oui, à l'époque où le moteur initial de tout ça, c'était la peur d'une guerre nucléaire, la peur d'un nouveau conflit armé. Pendant longtemps, l'image du survivalisme, elle est restée marginale, évidemment, parfois même associée à des mouvements complotistes ou à l'extrême droite américaine dans ses formes les plus radicales.
1: Ouais.
0: C'est vrai que je pense, si là vous entendez le mot survivalisme encore, c'est ce à quoi on pense beaucoup. Mais depuis, le mouvement il s'est diversifié et le sociologue et les observateurs aussi qui s'y sont intéressés, ils parlent aujourd'hui d'un phénomène, je cite, protéiforme, multiple et transgénérationnel qui évolue évidemment. Alors autrement dit, le survivalisme, ce n'est plus pour une seule catégorie de personnes, c'est pour un spectre. Mais alors pourquoi est-ce que ça prend une certaine ampleur aujourd'hui ? Eh bien, parce que ces dernières années, on a connu évidemment plusieurs vagues, plusieurs déclencheurs successifs. Déjà, la pandémie de Covid-19 2020, ça en est une première vague. On a connu la rupture des chaînes d'approvisionnement.
1: Le papier toilette, je me rappelle.
0: Bah oui, c'est ça, le papier toilette qui était introuvable dans les épiceries. Pour beaucoup de gens, ça a été un vrai déclic. On voyait tout le monde faire des courses avec des montagnes de ressources dans les caddies, comme si la fin du monde s'en venait. Et on a alors réalisé à ce moment-là, très concrètement, à quel point le système pouvait parfois être fragile.
1: Comment survivre sans papier toilette ?
0: C'est ça, parce que quand on a des annonces de confinement, tout ça, forcément, c'est naturel. On s'inquiète, on a envie d'avoir tout ce qu'il faut au cas où on ne peut plus sortir de chez soi. Mais dans ces cas-là, ça révèle aussi quelques failles. Comment on fait si on n'a pas suffisamment de ressources mises à la disposition de tous ? Ensuite, on a eu la guerre en Ukraine, puis le conflit entre Israël et le Hamas. Et plus récemment, les tensions commerciales, on en a parlé il y a quelques instants, les menaces d'annexion venant des États-Unis, les nouveaux tarifs, etc., qui ont tous donc motivé de nouvelles personnes à s'inscrire à des cours de survivalisme. Et c'est en tout cas ce qu'ont observé les sociologues, et notamment le sociologue Martin Geoffroy, qui s'est exprimé dans un reportage de La Presse il y a quelques temps. Selon lui, le monde actuel, il est objectivement plus anxiogène, c'est normal. Ouais. Hein. Sur la toile, dans les médias, on parle majoritairement, malheureusement, de nouvelles négatives.
1: D'ailleurs, c'est pour ça que financier, oui. Problème à se joindre les deux bouts chaque mois. Oui. C'est pas évident pour les pères de famille. On en a parlé avec Jean-René, il avait raison finalement. On est tous dans le survivalisme
0: actuellement. On est tous impactés, c'est ouais. Ça. Et puis, sur l'atoll, on a beaucoup de mauvaises nouvelles. Donc forcément, ça crée un climat anxiogène. Et les survivalistes, aujourd'hui, n'ont pas besoin de beaucoup d'imagination donc, pour se construire des scénarios plausibles. Et la polarisation, elle est ambiante. Hein. Elle seule, elle suffit largement justement à convaincre un petit peu tout le monde. Il y a aussi par contre un volet plus personnel, plus psychologique de ce survivalisme qu'il ne faut pas balayer. Évidemment, il y a Radio-Canada qui avait donné la parole au psychologue Simon Chéry de l'université Dalhousie en 2020. Il disait que se préparer, c'était pas nécessairement irrationnel. Selon ce dernier, ça pouvait aussi, chez certaines personnes, être lié à un stress post-traumatique ou à une anxiété préexistante. Autrement dit, le survivalisme, ce n'est pas seulement une réponse rationnelle et posée au monde, c'est parfois aussi une façon de gérer une peur plus profonde, ce qui est complètement normal.
1: Un peu se dépasser aussi. On voit ça dans les jeux maintenant qu'on organise,
0: les jeux télé,
1: de télé-réalité,
0: les jeux
1: de survie, exact, Survivor, ou aussi Koh-Lanta en France.
0: Ouais. Oui, là, c'est des manières de transformer ça en jeu, en loisir. Mais il ne faut pas oublier aussi qu'il y en a qui préfèrent se rassurer et puis essayer d'apprendre aussi des techniques pour se familiariser avec tout ça, l'autosuffisance, la survie. Évidemment, il ne faut pas tomber dans la psychose et la paranoïa, mais c'est aussi important de s'y intéresser. Et là, on va faire le focus sur un terme, le mot « prépeur ». Alors, c'est un mot qui mérite d'être précisé parce qu'on l'entend beaucoup un petit peu dans la sphère du survivalisme. Et ici, au sens classique, dans le survivalisme, c'est se préparer à un événement qui est bien précis et souvent extrême. Donc, par exemple, la fin du monde, un effondrement, une guerre, etc. Alors que le terme « prépeur », donc aussi « préparationniste », voilà, c'est des termes assez proches et similaires. Eh bien, ici, ils font davantage référence à un mode de vie, une attitude du quotidien. Alors, c'est moins spectaculaire que le survivalisme.
1: C'est le système D un peu.
0: C'est
1: avoir
0: ça,
1: le système D, essayer de se débrouiller avec les moyens qu'on a sans forcément dépenser beaucoup d'argent. C'est un peu être bricoleur aussi. C'est
0: oui.
1: Du survivalisme aussi.
0: Exactement. Et prépeur, ça aussi a trait avec tout ce qui est du quotidien. Ça va être des petits gestes du quotidien. Par exemple, la trousse d'urgence. On a aussi quelque
1: changer
0: chose dans notre
1: une
0: boîte
1: roue
0: à
1: de voiture.
0: Exactement. Ouais. Exactement, donc c'est des petites techniques qui nous aident aussi à relativiser et à rester préparés au quotidien et à nous aider aussi à nous rassurer parfois. Donc c'est proche du survivalisme, peut-être pas aussi poussé parce que ça reste dans
1: peu,
0: le quotidien.
1: Ouais, à l'échelle personnelle.
0: Exactement, donc c'est des petits gestes quotidien, la liste des numéros d'urgence sur le frigo, une trousse à pharmacie sous l'évier ou une trousse à pharmacie dans la boîte à gants, dans la voiture, des petites choses comme ça.
1: Prévenir que guérir.
0: Voilà, vaut mieux prévenir que guérir. guérir. Et au Manitoba, c'est là aussi où ça devient intéressant pour nous, parce que c'est pas juste une histoire européenne, le survivalisme, ou même juste québécoise, mais c'est aussi à l'international, et ça, c'est à côté de chez nous, hein, même au Manitoba. On connaît la province manitobaine, hein, avec sa diversité géographique, on a des forêts, des plaines, la ville, etc. Et on fait face aussi à des risques très variés. On a des feux de forêt, hein, l'année passée surtout. Cette année, on a eu les inondations, et puis on a les tempêtes hivernales très sévères qui s'en viennent, attention. Et c'est justement ce qui nous invite aussi à bien nous organiser et à gérer un petit peu quelques situations d'urgence qui pourraient survenir au Manitoba. Mmh. Et si on veut pousser la réflexion un petit peu plus loin, est-ce qu'il n'y a pas déjà donc dans cette culture manitobaine, dans cette culture de l'Ouest canadien, une envie, une forme de survivalisme du quotidien? On en a parlé un petit peu juste avant, qui dit pas son nom justement, même en hiver surtout, oui. Quand on doit affronter des températures des moins 30, des moins 40 avec des ressentis.
1: S'adapter à la nature, on voit dans les peuples autochtones, ils ont réussi à survivre pendant des siècles et des siècles avec des températures très extrêmes ici au Manitoba ou au nord, un peu plus au nord, mais ça montre à quel point l'homme s'adapte.
0: Oui, exactement, même les cultures autochtones, elles s'en sont inspirées évidemment de se débrouiller par soi-même, de gérer ses ressources. Nos grands-parents, ils savaient conserver la nourriture, la trouver, ils se chauffaient au bois, etc. C'était des réflexes de on va le faire soi-même, on va s'adapter, on va créer des choses, etc. Et c'est des réflexes et des courants de pensée qu'on retrouve aussi au Canada.
1: Et ça se perd actuellement, surtout avec la nouvelle génération, qu'ils ont tout à disposition, à portée de main.
0: Notre téléphone, aujourd'hui,
1: exactement.
0: C'est un recueil de tutoriels.
1: Si tu as une batterie qui tombe, qui te lâche, on ne sait pas s'orienter avec une carte, on ne sait pas. Ça, c'est important quand même.
0: Oui, c'est ça, c'est des choses qui se perdent. C'est important aussi de cultiver tout ça, sans, comme je vous l'ai dit, tomber aussi dans la peur, la paranoïa, psychose, ouais. La psychose. Alors voilà, est-ce qu'on est en train de devenir un peu survivaliste sans le savoir? Je pense,
1: hein, oui, je pense aussi.
0: Assez naturellement quand même, et peut-être pas évidemment au sens du bunker, de réserve, etc. Mais quand même juste aussi de garder peut-être une lampe de poche ou des petits éléments dans notre frigo, dans des placards, des trousses à pharmacie, des numéros d'urgence. Et puis peut-être que c'est vrai, c'est important aussi de se rapprocher de la nature, d'essayer de savoir se débrouiller. On ne dit pas que demain, on va devoir tous quitter notre chez-soi et retourner un petit peu à l'état naturel, mais
1: Le fait d'aller faire des randonnées aussi, ça aide aussi.
0: Oui, voilà, de se familiariser avec ce qui nous entoure, la faune, la flore, c'est important, et de développer en chacun de nous un petit peu ces réflexes qui pourraient peut-être nous aider. Ça devient une mode, c'est clair, mais c'est aussi...

0: C'est aux États-Unis, au Canada, etc. C'est des, on a des, il y a des conflits, que ce soit des conflits armés, des conflits économiques, politiques, et donc forcément ça crée aussi une ambiance qui fait qu'on se demande si plus tard il pourrait pas y avoir des événements qui vont faire que. Alors
1: c'est
0: on a
1: un
0: envie
1: peu de
0: se préparer.
1: L'auto-défense personnelle qui se développe en nous sans le savoir.
0: Oui, on a forcément cette envie de devenir les meilleures versions de nous-mêmes et de rester préparés en cas d'éventualité. C'est ça, à toute éventualité. Donc c'est ce qu'est le survivalisme ou le préparationnisme.
1: Bravo Mélodie pour cette belle chronique pour débuter la semaine. Ça
0: Exactement.
1: Peut aider justement les gens à se préparer.
0: Oui, attention, hein, on a encore un peu des beaux jours devant nous, mais les tempêtes hivernales arrivent. Moi, je m'en vais juste avant tout ça.
1: Ouais, donc, t'as de la chance. Il y a des phénomènes aussi là-bas.
0: Ah oui, on a eu la neige l'hiver dernier à Paris et j'ai manqué ça, donc peut-être cette année.
1: Peut-être. Tu vas leur ramener la neige.
0: C'est ça. Il est donc à 8h58. Notre rendez-vous matinal touche bientôt à sa fin. On prend une petite pause musicale avant le mot de la fin. Et justement, on a parlé un petit peu de nos ancêtres qui, eux, se débrouillent brouiller un petit peu comme il pouvait. Alors on va écouter Hier encore de Charles Aznavour pour bien terminer notre rendez-vous matinal. On écoute Hier encore et on se retrouve dans un instant pour le mot de la fin.

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1: Charles Aznavour qui nous chante Hier encore pour nous dire au revoir ce matin. Mm-hmm. Ça y est, hein, il est 9h.
2: Ben oui, on arrive à la fin.
1: Oui, tranquillement, on a passé un beau moment. Voilà, depuis 7h ce matin, on était au rendez-vous. Merci à Wissam, merci aussi à Jean-Rony.
2: Merci à toi, Mélodie. Merci à notre invité, Jonas Desrosiers, pour le partage de la belle expérience au Togo. Et puis, merci à vous, chers auditeurs et auditrices, parce que vous, sans vous, on est rien, sans vous, on n'est pas là.
1: Donc on est là pour vous chaque matin.
2: Exactement. Alors, vous nous donnez du courage et c'est grâce à vous qu'on survit.
1: Oui, exactement.
2: C'est exactement, et on vole survie.
1: Oui, et en tout cas, bon, on vous souhaite une très belle journée. Et nous, on se retrouvera demain, on sera au rendez-vous à 7h demain mardi. En attendant, on vous souhaite de passer une excellente journée.
2: Excellente journée à vous.
1: Prenez soin de vous, au revoir.
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2: Ici Zach Langlois et voici votre bulletin de l'Association des radios communautaires de l'Ouest et des territoires. Au fédéral, Donald Trump a annoncé des droits de douane de 50 % dès le 1er janvier sur les voitures et pièces automobiles canadiennes, en plus de maintenir des tarifs élevés sur l'acier. Cette annonce survient après l'interruption des négociations commerciales par le premier ministre Mark Carney, qui a dénoncé un mauvais accord et promis des répliques tarifaires pour le 8 septembre. Face à cette détérioration, Pierre Poilievre demande la réouverture de la Chambre des communes. Le chef conservateur réclame la transparence sur l'accord rejeté et exige de savoir comment le gouvernement compte protéger les emplois et contrer les hausses des prix. Au Manitoba, l'imposition par les États-Unis de tarifs douaniers de 50 % sur des produits canadiens menace de faillite Podolsky Honey Farms, une mairie du Manitoba exportant 90 % de sa production outre frontière. Cette mesure découle de l'interruption des négociations commerciales entre Ottawa et Washington, le gouvernement canadien ayant refusé des exigences américaines jugées inéquitables. En pleine période d'expédition, l'entreprise se retrouve dans une impasse. L'ensemble du milieu des affaires manitobains exprime son inquiétude face aux répercussions économiques, tandis que le secteur apicole espère un accord rapide pour assurer sa survie. Le gouvernement de la Saskatchewan a suspendu la création d'une unité tactique au sein du Saskatchewan Marshall Service. Cette décision fait suite aux violentes critiques de l'opposition.

coalition néo-démocrate et d'experts concernant le coût de plusieurs millions de dollars d'un appel d'offres pour du matériel lourd, armes de précision, canons acoustiques. Le ministre de la Sécurité communautaire, Michael Wedger, a affirmé qu'aucun feu vert n'avait été donné et qu'un employé avait agi unilatéralement. Priorisant le recrutement et l'appui de la police locale, le gouvernement juge qu'une telle unité spécialisée ne verra pas le jour avant un avenir très lointain. L'Alberta Prosperity Project a publié The Foundation of Freedom, un projet de constitution d'une cinquantaine de pages pour une éventuelle Alberta indépendante. Inspiré du modèle américain, le texte propose la création d'un pouvoir de surveillance citoyen, l'élargissement de la légitime défense, le port d'armes sans permis et le droit de refuser des soins médicaux. L'anglais y serait l'unique langue officielle. Cette démarche divise le mouvement indépendantiste qui ne s'entend pas sur le contenu ni sur le calendrier, tandis que les fédéralistes dénoncent une vision qui menace le droit des minorités. L'avocate canadienne et pionnière des droits LGBTQ+, Barbara Finlay, est décédée samedi par aide médicale à mourir après une longue maladie. Internée à l'adolescence en raison de son orientation sexuelle, elle a consacré sa vie à défendre les droits des personnes queer et transgenres, s'impliquant notamment dans des litiges majeurs sur le mariage homosexuel et la cause Kimberly Nixon. Co-fondatrice du groupe Avocats contre la transphobie, elle a marqué l'histoire juridique de la Colombie-Britannique. Distinguée par le prix Louis Saint-Laurent en 2022, elle était aussi connue pour son choix militant d'écrire son nom en minuscules. Une fusillade survenue tôt samedi devant un bar de Fort Smith au territoire du Nord-Ouest a fait 3 blessés. L'attaque s'est produite en marge du Fireweed Festival des territoires du Nord-Ouest lors de la fermeture de l'établissement appartenant à la famille de la mairesse Dana Ferguson. Résultant possiblement d'une altercation, l'événement a poussé la gendarmerie royale canadienne à décréter un ordre de confinement pour Fort Smith et les localités voisines. Le tireur présumé étant toujours armé et en cavale, la population est sommée de rester calfeutrée chez elle, tandis que le centre de santé local n'accepte que les urgences. Malgré une saison calme au Yukon, le service de lutte contre les feux de forêt des Premières Nations n'a reçu aucun appel pour aider d'autres provinces victimes d'incendies. Le directeur Nick Morrow et d'autres chefs d'équipe autochtones au Canada dénoncent un système d'échange gouvernemental inadapté qui privilégie les renforts internationaux tout en laissant les brigades locales clouées au sol. De leur côté, le ministère des Services aux collectivités du Yukon et les centres interservices des feux de forêt du Canada rappellent que le déploiement dépend des exigences logistiques et des décisions des autorités régionales demandeuses. Au sport en Saskatchewan, les Lions de la Colombie-Britannique ont décroché une 4e victoire consécutive en battant les Rough Riders de la Saskatchewan 30-16. En Alberta, les Elks d'Edmonton ont surmonté un retard de 16-0 pour vaincre les Blue Bombers de Winnipeg 22-19. Vincent Blanchard a tranché la rencontre avec un placement de 40 verges à la toute dernière seconde. En Colombie-Britannique, le Rise de Vancouver a écrasé le leader de la Super League du Nord, le FC Rapid d'Ottawa, 5-1. Alex Lamontagne a marqué 2 buts à ses débuts. Malgré cette défaite, Ottawa reste en tête du classement tandis que Vancouver se hisse au 4e rang. Ce fil d'actualité est produit par l'Arco à Plamondon, en Alberta.

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d'être au micro ici de notre très chère émission Couleur d'ici, votre émission de l'après-midi qui vous accompagne de retour à la maison, ou alors si vous êtes déjà à la maison, votre émission avec laquelle vous entrez dans votre bonne fin de journée. Aujourd'hui c'est lundi et puis on commence cette semaine avec beaucoup d'informations intéressantes, des informations pas forcément positives mais en tout cas assez intéressantes pour pouvoir en parler à la radio. On va faire un focus justement sur cet échec de discussion ou alors de coalition d'entente entre le Canada et les États-Unis dans le cadre des tarifs douaniers imposés par l'administration américaine. On aura l'occasion justement pour cela d'avoir notre expert en sociologie Paul Brochu qui sera avec nous au téléphone à partir de 16h10 pour pouvoir en parler ici sur Envol 91. Mais ce n'est pas tout, on est dans la dernière semaine des Jeudis Franco First Days. Les Jeudis Franco First Days, c'est cet ensemble d'activités qui sont chaque jeudi fait disposé pour la communauté franco-manitobaine afin de nous permettre de passer de très très bons moments. On arrive déjà à la dernière semaine de cette activité qui a commencé dès le début de l'été. On a donc passé 3 mois avec chaque jeudi le marché d'été de Saint-Boniface, le cinéma sous les étoiles, ainsi que d'autres activités qui se sont présentées. Dans cette émission, on aura l'occasion de revenir un petit peu en long et en large sur les activités présentées pour que vous puissiez profiter du dernier jour et de la dernière semaine justement de cette activité de plein fouet. Aussi, bien sûr, dans notre émission, l'un de nos credos, c'est la musique. On vous fait découvrir à chaque fois de très très bonnes musiques et des nouvelles musiques venues d'ici et d'ailleurs, qui sont très neuves, des musiques qui sont sorties souvent il y a seulement moins d'un jour ou plus, peut-être juste une semaine. On vous tient au parfum justement des dernières actualités musicales de tout ce qui est francophonie, que ce soit des musiques canadiennes, françaises ou alors venues d'autres pays francophones. On vous fait découvrir ces belles musiques ici sur Couleur d'ici. Et en plus de ça, bien sûr, pour les personnes qui se sont réveillées, qui sont sorties très tôt, vous avez pu constater qu'il faisait assez frais ce matin. Et la température, elle, a changé. On est revenu à des températures un peu plus chaudes actuellement là où je vous parle. On fera aussi un petit focus sur la météo à partir de 16h06 ici même sur Envol 91. Et pour commencer notre émission de la plus belle des manières, que faire que par la commencer par une très très belle musique. Alors on écoute cette belle musique de L'Oiseau Rare en feat avec Emma et sur le titre Yango. Et on se retrouve dans quelques instants pour parler de la météo ici à Winnipeg.

0: Yango, un feat entre l'oiseau rare et Emma, un featuring venu tout droit du Gabon qu'on apprécie ici sur Envol 91. Merci à vous pour votre fidélité. On part pour une petite publicité avant de se lancer dans la météo.
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0: Sans transition, comme on l'a dit, on se plonge dans la météo et la journée a commencé assez froidement, même si actuellement on a un retour du soleil et de la chaleur. On a une température de 27 degrés ici autour de nous en vol 91, ici à Winnipeg, mais on a une alerte à la vigilance orange. On a un orage violent qui est censé s'abattre sur la ville dans quelques instants. Ces conditions devraient débuter avant 16h30. Alors on parle du lundi ici, 24 août. Alors si vous êtes aux environs, il faut commencer à faire attention parce qu'il se pourrait qu'il y ait un orage qui frappe dans quelques instants. Aujourd'hui, on a des possibilités de pluie allant jusqu'à 70%. Je pense que hier, déjà, dans la nuit, il y a eu de la pluie. Demain, mardi, on commencera la journée aussi dans la pluie. Un temps assez gris et puis il y aura des pluies qui vont s'abattre encore aux alentours de 13h à 15h demain. Demain, où les températures vont être quasiment pareilles qu'aujourd'hui, sinon un peu plus fraîches parce qu'on va être dans des températures d'environ 16 à 22 degrés. Mercredi, jeudi, vendredi, samedi, dimanche, quant à eux, vont être assez pareil avec des températures assez nuageuses mais sans pluie avérée et des températures qui vont varier entre 11 et 27 degrés. Ça fait déjà 10 minutes qu'on est ensemble dans notre émission Couleur d'ici, émission du lundi. Et puis on part en musique avec Oshi Mauvais Rêve avant de se plonger dans notre très belle discussion avec Paul Brochu sur les tarifs américains imposés au Canada.
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3: Alors, notre premier intervenant de la journée, vous le connaissez ici bien, sur Envol 91, il s'agit de Paul Brochu, notre très cher spécialiste en sociologie. Et puis aujourd'hui, on s'intéresse à ces négociations commerciales récentes entre le Canada et les États-Unis qui ont été vouées à un échec. Bonjour Paul, comment ça va?
4: Ça va bien, et toi?
3: Ça va super bien, très content de te reparler.
4: Ben moi aussi, ça fait plaisir. Pour l'instant, ça va bien, mais on a un voisin qui a la tête dure.
3: Exactement, la tête dure. Et puis justement, aujourd'hui, on se plonge dans ces discussions-là. Et puis, les deux pays n'étaient pas d'accord sur les tarifs douaniers, aussi sur le secteur de l'automobile qui était un gros problème. Le Canada trouvait que certaines demandes étaient injustes et injustifiées. Est-ce que toi, en tant que sociologue, tu arrives à voir d'un œil, je dirais par exemple social ou quelque chose, les raisons qui justement poussent le Canada à se retirer de la table des négociations?
4: Ben, je pense qu'il faut, au départ, concevoir les relations économiques, peu importe avec notre voisin au sud ou avec n'importe quel partenaire. Il faut d'abord considérer la relation économique comme une relation sociale. C'est du social. On est des êtres humains qui, d'abord, avant tout, avant de faire des transactions et du commerce, on rentre en relation pour faire du commerce. Vous comprenez? Donc, cette relation-là, elle est fondamentale. C'est elle qui va déterminer l'orientation et le contenu de ce qu'il va avoir comme transaction économique, vous voyez?
3: Exactement, oui.
4: Donc, c'est très, très important en politique de faire attention aux relations sociales. Les interactions entre les individus, les personnes dans les différents gouvernements. Donc, à partir de là, qu'est-ce qu'on s'aperçoit? C'est que ce qui est économique, c'est beaucoup plus que de l'économique. C'est politique, c'est des rapports de pouvoir. Voyez? Et on avait un allié, c'était les États-Unis, c'était un allié, c'est-à-dire qu'on s'échangeait des services. Hein? Et est arrivé ce président que je nommerai pas, mais que tout le monde connaît, et qui a dit « Oh, notre relation, elle est asymétrique, elle est déséquilibrée. Ben, » elle a toujours été comme ça, elle a été bon, on faisait des ajustements à gauche et à droite, mais jamais on considérait qu'il y avait un tel déséquilibre que ça valait des tarifs. Vous voyez, ça c'est une vieille... C'est une vieille loi aux États-Unis qui date du début du 20e, si je ne me trompe pas. En tout cas, qu'on n'a jamais utilisé les tarifs. Voyez.
3: Exactement. Et puis, on voit justement que, comme tu l'as dit, c'est aussi un point négatif. Même sur les faits sociaux, le Canada et les États-Unis partagent beaucoup de sports ensemble, de cultures ensemble, d'entreprises même ensemble. Et puis, ça se voit maintenant que le tourisme des Canadiens qui vont aux États-Unis à chaque été est en baisse. Justement, un article de Radio-Canada, justement, peut-être que je vais le trouver, en parlait. Justement, il y a une baisse substantielle de voyages aux États-Unis. Les échanges, la commercialisation des produits canadiens qui se font retirer. Est-ce que justement ces accords commerciaux ou alors ces exigences commerciales ne sont pas tout simplement en train de ternir justement l'ancienne fraternité, si je peux le dire ainsi, qu'il y avait grandissante entre les États-Unis et le Canada?
4: Bah, ça me semble pas mal évident. Je pense que tous les commentateurs l'ont perçu aussi. C'est mauvais pour tout le monde. C'est terrible, quoi. Alors, ça prend que des imbéciles pour agir de cette façon-là. Le mot imbécile, ça veut dire, Bernanos, le grand littéraire, disait, un imbécile, c'est pas quelqu'un qui a pas d'idée. C'est quelqu'un qui a une seule idée. Mais il peut pas changer d'idée parce qu'il y en a une seule. Vous voyez? C'est ça, un imbécile. Et cette administration est en train de nous démontrer qu'elle est dirigée par un imbécile.
3: D'accord. Et puis, quand on continue justement à parler de ça, on voit par rapport à ces liens entre les États-Unis et le Canada que dans quelques années, peut-être bien que ce système va changer, mais peut-être qu'il va rester des blessures entre ces deux pays-là. Est-ce que tu penses que c'est quelque chose qui, à la longue, pourra se remettre à fonctionner entre les deux pays, ou est-ce que tu penses que la méfiance va toujours rester envers ce voisin-là?
4: Ben, il va avoir une méfiance quand ce président va partir, de préférence vers une prison quelconque. Il va être remplacé par un président républicain ou démocrate, ça c'est sûr. Et il va avoir de la méfiance, bien sûr, parce que ce qu'on a vécu, c'est pas facile à oublier. On pardonne pas si facilement, même à des amis quand même. Il faut démontrer de la bonne foi. Et la bonne foi, on la voit pas actuellement, vous voyez. Et ça va être très compliqué pour, surtout un président démocrate, dans les prochaines années, de démontrer cette bonne foi en disant « Non, non, on veut regagner votre confiance. » On va être très, très méfiant. Et ça va être tout à fait naturel d'être méfiant, comme dans n'importe quelle relation humaine.
3: Pour terminer, moi j'aurais une question justement pour rebondir sur cette méfiance et puis sur le fait que les choses ne seront peut-être plus jamais pareilles. On a vu que l'une des raisons qui avait poussé justement le Premier ministre canadien à quitter la table des négociations, c'était justement par rapport à la langue, le français, par rapport au fait que les États-Unis aient essayé justement de réduire l'influence ou l'impact du français dans les opérations économiques. Là, on touche techniquement à la souveraineté, à l'histoire et même à la nature même du pays, le Canada, parce qu'on sait que le français et l'anglais, c'est aussi un sujet assez sensible, déjà, au pays. Est-ce que ce ne serait pas plutôt une manière de diviser les Canadiens entre eux, justement, pour pouvoir tirer parti de ça?
4: Peut-être secondairement, mais vous savez, c'est quel manque de respect. Quel manque de respect, tu sais, quand, dans une relation humaine et politique entre des voisins, quel manque de respect en disant « Non, là, on va enlever le français, ça nous coûte trop cher sur le plan commercial. » Mais le Canada fait affaire avec plein de pays à travers le monde. Jamais les autres pays nous ont demandé une telle chose. Jamais. Et on fait la même chose. On fait la même chose quand on vend des produits au Japon, par exemple, ou ailleurs. Vous voyez, pour que les citoyens soient capables de lire les ingrédients et de savoir de quoi il s'agit. Alors, c'est un manque profond de respect pour les citoyens et citoyennes canadiens. Et ça démontre, et je vais terminer là-dessus, ça démontre la visée impérialiste de ce président. Il veut mettre la patte sur le Canada. Il lâchera pas prise. Vous voyez? Et d'abord, si on peut pas entrer avec l'armée, on va faire une guerre commerciale terrible. On va mettre le Canada à terre le plus possible et ensuite on va entrer. On voit l'intention impérialiste américaine dans une mesure comme ça de dire « Oh, le français, c'est pas important. De toute façon, vous allez devenir des Américains plus tard. »
3: Exactement. Et puis, on espère qu'en tout cas, les choses vont s'améliorer. On sait qu'on est prêt techniquement à rentrer dans une phase où on va observer, bien sûr, dans quelques temps, les répercussions de ces choses-là. On ne le voit pas encore, mais dans quelques temps, à l'épicerie et puis dans d'autres secteurs, ce sera un peu plus visible. On espère en tout cas que les choses vont aller pour le mieux. Ta participation aujourd'hui, on rappelle qu'on a eu cette discussion concernant les négociations commerciales récentes entre le Canada et les États-Unis. Merci beaucoup, Paul.
4: Au revoir.
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Dans les informations, on commence en parlant des répercussions de ces tarifs américains parce qu'il y a une importante miellerie au Manitoba qui est menacée de faillite. Et c'est un article de Wendy Ham, Valentin Compaoré, tiré de Radio-Canada. On parle de l'imposition soudaine des droits de douane de 50% par les États-Unis sur le 28 milliards de dollars produit par les Canadiens, met en péril l'avenir de Podolsky Honey Farms, une entreprise familiale établie à Etterbeth au Manitoba. Écoulant 90% de sa production sur le marché américain, la miellerie craint désormais la faillite. Fondée il y a plus de 70 ans par le grand-père de l'actuel directeur général, l'exploitation voit son modèle économique s'effondrer du jour au lendemain à la suite de l'échec des négociations commerciales entre Ottawa et Washington. Ce n'est plus viable d'expédier nos clients habituels. Concrètement, nous mettons la clé sur la porte. Tenter de se rabattre sur le marché canadien risque de mener une course vers le bas si tous les apiculteurs font de même, déplore le directeur général Ozzie Podolsky. Une rupture de négociation sur un fonds de souveraineté parce que l'entrée en vigueur de ces tarifs douaniers est survenue après l'interruption des pourparlers bilatéraux. Le premier ministre Mark Carney a indiqué que le Canada avait décidé de quitter la table des négociations face aux exigences américaines de dernière minute jugées inéquitables et défavorables aux intérêts canadiens. Selon M. Carney, les négociations américaines et les négociateurs s'en sont notamment pris aux exigences canadiennes d'étiquetage bilingue pour la protection du français et ont cherché à restreindre la liberté d'Ottawa de conclure des ententes commerciales avec des pays tiers. Ottawa prévoit de répliquer par des tarifs douaniers équivalents après la fête du travail. M. Podolsky a estimé que les petites entreprises comme sa miellerie familiale constituent essentiellement des dommages collatéraux dans ce conflit tarifaire transfrontalier, laissant certaines entreprises avec le sentiment d'impuissance. Pour Podolsky Honey Farms, le calendrier ne pouvait être pire. La récolte estivale se termine en août et les expéditions massives vers le marché américain débutent normalement en septembre pour s'échelonner durant toute l'automne. On reste toujours dans les informations tirées de Radio-Canada. On parle maintenant des Premières Nations prises au piège lors des saisons de feux de forêt. C'est un article qui nous provient de la presse canadienne qui nous informe que les Premières Nations se retrouvent prises au piège des cycles saisonniers, des feux de forêt en raison d'un manque de coordination dans les régions urgentes et d'une importante pénurie de logements. Met en garde la défenseure fédérale du logement au Canada, Marie-Josée Houle, dans un rapport sur les feux de forêt en 2025. L'an dernier a été la deuxième pire saison des feux de forêt enregistrée avec 165 événements d'urgence touchant 134 Premières Nations. Plus de 40 000 personnes auraient au moins 83 communautés avaient été évacuées en date à la mi-août. Le risque de feux de forêt n'est pas de nouveau pour les Premières Nations, mais leur leadership est et les ressources nécessaires pour leur faire face à ces urgences, en administrer leur territoire selon sont leurs connaissances traditionnelles ont été compromises, écrit Marie-Josée Houle dans son rapport qui sera publié lundi avec le concours de l'Assemblée des Premières Nations APN. Les savoirs traditionnels doivent non seulement être respectés, mais aussi soutenus activement et financés dans le cadre d'une gouvernance moderne des situations d'urgence et d'adaptation au changement climatique. Sinon, la capacité des Premières Nations à protéger leur communauté est gravement compromise. On reste toujours dans les articles portant sur l'environnement. On parle des océans qui enregistrent leur plus chaude journée de l'histoire. Par l'agence France Presse, encore une fois, on apprend que la température des eaux et des surfaces océaniques mondiales atteindrait 21,1 degrés en moyenne samedi. Un record absolu sur une journée sous l'effet du réchauffement climatique et du développement du phénomène El Niño, a annoncé l'observatoire européen Copernicus lundi. Ce record de température dépasse celui établi en mars 2024 à 21,9 degrés. Alors que le phénomène El Niño revient tous les 2 à 7 ans, celui de cette année pourrait être le plus important jamais connu. Il s'ajoute à la tendance de fond de réchauffement des océans qui, elle, est causée par les activités humaines et ses émissions de gaz à effet de serre. Les océans jouent un rôle régulateur dans le climat, absorbant 90% de la
chaleur excédente générée par l'effet de serre. On peut dire que ce record est un nouveau signe évident d'un océan soumis à un stress croissant, a souligné Samantha Burg, une responsable de Copernicus, citée dans le communiqué. À mesure que les températures océaniques continuent d'augmenter, les risques pour l'écosystème marin et les communautés côtières s'accroissent également, souligne-t-elle. Ce record journalier enregistré au mois d'août est inhabituel, remarque Copernicus dans un communiqué, car les températures océaniques mondiales atteignent désormais généralement leur niveau le plus élevé en mars et avril, à la fin de l'été et dans l'hémisphère sud, où se trouvent les plus grandes étendues océaniques.

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1: Il est 16h35.
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1: Il est 16h35 minutes ici au Manitoba, à Winnipeg, et vous suivez bien votre émission Couleur d'ici sur Envol 91. On part donc en musique avec Joey Doet-Filé sur le morceau Essentiel, à feat avec KLN, et on revient tout de suite pour d'autres choses intéressantes à savoir sur Winnipeg.

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6: Petit focus à présent sur les sports où on parle de Nick Suzuki qui se rapproche du sommet des meilleurs centres de la LNH. Nick Suzuki poursuit sa progression parmi les meilleurs centres de la LNH selon le classement établi par NLH Network. Le capitaine des Canadiens de Montréal occupe maintenant le 9e rang à sa position, soit une place de mieux que l'an dernier. Cette progression s'explique notamment par sa remarquable dernière saison au cours de laquelle il a franchi pour la première fois le cap des 100 points avec une récolte de 101 après avoir obtenu 89 points sur la saison précédente. Suzuki a également contribué à se démarquer en série éliminatoire, récoltant 16 points en 19 rencontres et contribuant au parcours des Canadiens jusqu'à la finale de l'Est. Il a été ensuite représenté par le Canada aux Jeux Olympiques où il a inscrit 2 buts en 6 matchs. Malgré une saison limitée à 60 rencontres, Austin Matthews demeure devant lui au 8e rang. Au sommet du classement, Connor McDavid dans sans surprise la première position après avoir amassé 138 points la saison dernière, sa deuxième meilleure récolte en carrière. La plus forte progression du top 20 revient toutefois à Mackin Celebrini. Le jeune attaquant des Sharks de San Jose est passé de la 19e place à la 3e place après une impressionnante saison de 115 points en 82 matchs. Seul McDavid et Nathan MacKinnon le devancent désormais. McDavid demeure par ailleurs largement en avance parmi les joueurs de la QV de 2015 avec 1220 points en 799 matchs, soit 399 de plus que Mitch Marner. En Europe, en Liga, le FC Barcelone frappe fort pour son entrée. Et puis, le FC Barcelone a commencé sa quête d'une troisième Liga consécutive en façon spectaculaire avec une victoire de 5-0 contre Elche. Malgré l'absence d'un véritable numéro 9 de premier plan après les départs de Robert Lewandowski et Ferran Torres, l'équipe de Hansi Flick a affiché une impressionnante efficacité offensive. Le nouveau capitaine Rafinha a notamment inscrit 2 buts et a ajouté une passe décisive, tandis que Firmin Lopez a également marqué 2 fois et que la recrue Karim Adeyemi a trouvé le fond du filet. Les nouvelles recrues ont rapidement trouvé leur utilité. Anthony Gordon, entré en deuxième période à la place de Lamine Yamal, a notamment recorté 2 passes décisives en seulement 4 minutes. Cette performance permet au Barça de commencer sa saison sur une note très positive, même si l'absence d'un avant-centre de calibre mondial demeure préoccupant. Le club continue d'ailleurs à s'intéresser à Julian Alvarez, même si l'attaquant argentin est considéré comme difficile à déloger de l'Atlético de Madrid. À Madrid, Alvarez a vécu un retour particulièrement mouvementé, entré en jeu lors du match nul 2-2 contre Villarreal. Il a été hué par ses propres supporters en raison de son désir présumé de quitter le club. Alors que le FC Barcelone serait alors intéressé par ses services, l'entraîneur Diego Simeone a toutefois défendu son attaquant, affirmant que l'Atlético doit rester uni et doit compter sur ses joueurs offensifs pour espérer remporter des titres, malgré que le club demeure encore indéterminé avec le futur de Alvarez. On continue donc en F1 avec Lando Norris qui s'impose aux Pays-Bas dans une fin de course spectaculaire. Lando Norris a remporté le prix, le Grand Prix des Pays-Bas au terme d'une course particulièrement disputée. Parti en pole position, le pilote McLaren a signé une deuxième victoire consécutive après avoir dû reprendre la tête à Kimi Antonelli et Lewis Hamilton dans un seul tour. Après l'interruption provoquée par le violent accident de Max Verstappen, Norris avait perdu la première place au profit d'Antonelli. Mais il a rapidement réagi. Au 54e tour, le Britannique a réalisé un dépassement audacieux par l'extérieur du premier virage pour reprendre l'avantage sur Antonelli. Il a ensuite profité de la même séquence pour passer devant Lewis Hamilton et retrouver la première position. Malgré l'usure de ses pneus, Norris a réussi à conserver son avance jusqu'à l'arrivée et a décroché une victoire importante dans la lutte au championnat. La lutte est toujours en cours, a-t-il notamment lancé à la radio après son succès derrière. Lui, Antonelli, a terminé deuxième tandis que son coéquipier George Russell a complété le podium. La stratégie de Mercedes a toutefois suscité des tensions, notamment lorsque Russell a reçu l'ordre de laisser passer Antonelli. Les deux pilotes ont exprimé des réserves sur les décisions de leur équipe, même si Russell a ensuite reconnu que la stratégie était finalement la bonne pour éviter une bataille interne et protéger les positions Mercedes face à Hamilton.
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une très très belle musique, Lazara à l'ammoniac. Lazara qui justement a été l'une des lauréates de l'Eurovision, un concours de musique organisé en Europe. Une très très grande artiste. L'occasion pour nous de revenir ici en studio pour avoir quelques mots justement sur cette activité dont on a parlé au début de notre émission. C'est les jeudis Franco First Days. Alors, comme on le disait tantôt, c'est un ensemble d'activités assez intéressantes. On en a déjà parlé, qui regroupe beaucoup de choses. Le cinéma sous les étoiles d'abord, qui aussi est à sa dernière semaine. On est dans les dernières semaines et puis on essaie d'en profiter au maximum. Et puis on continue avec le marché d'été de Saint-Boniface. Le marché d'été de Saint-Boniface qui, quant à lui, regorge d'encore beaucoup d'activités. Encore, vous aurez des artistes à chaque fois qui viendront faire des prestations. Aussi, vous aurez des vendeurs et des exposants qui exposeront des articles. Alors, de la nourriture, de beaux vêtements, de beaux articles et puis surtout de beaux sourires et l'occasion de pouvoir rencontrer toutes les personnes de la communauté afin de pouvoir sympathiser et faire d'autres choses. Les balades lagunaires aussi sur la rivière Rouge sont ouvertes à toutes les personnes qui aimeraient avoir une balade lagunaire en français à partir de 19h et l'embarcation se fait en direct en face de la cathédrale de Saint-Boniface. Pour terminer, les balades pour les photographies et aussi les étampations en vol 91 fait partie justement de ces balades-là. Alors n'oubliez pas de passer par ici pour poser les tempes sur vos affaires.

On est le lundi, alors on commence notre semaine avec une douceur, une très très belle douceur. Et donc cette musique aussi de Lazara à l'ammoniac, mon Dieu, on se laisse sur cette musique et on se retrouvera dans la deuxième partie de notre émission qui commencera à partir de 17h.

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1: Alors, encore une fois, nous sommes là et puis on est toujours en direct du studio Denise Lecuyer dans Vol 91, dans notre émission Couleurs d'ici. Et puis on vous fait découvrir beaucoup de couleurs, des couleurs d'ici, des couleurs de là-bas, des couleurs d'ailleurs. On est en été, l'été qui lui tire à sa fin. Malheureusement, on est déjà dans cette dernière semaine pour beaucoup de personnes parce que dès la semaine prochaine, recommencent certaines activités pour les étudiants. Par exemple, l'Université de Saint-Boniface, la grande rentrée est prévue pour le 8 septembre et puis pour d'autres organismes aussi à la rentrée professionnelle aussi qui commence pour certaines personnes dès la semaine prochaine. Alors quoi donc de faire pour cette dernière semaine? Quoi donc que de profiter, tout simplement de profiter avec de bons moments, de belle musique. Et justement, parlant de belle musique, on se laissera, on se dit au revoir pour la première heure de cette émission. On reviendra dans quelques instants, mais pour la première heure, on se dira au revoir sur cette belle musique de Dieu hier à bon. Alors, on se pose la question et on y répond en même temps sur Envol 91.

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Deuxième partie de l'émission, on recommence cette émission toujours avec la même énergie qu'on l'avait lors de la première heure, et puis une première heure qui était assez dense en informations. On a eu beaucoup d'informations à vous passer justement par rapport à ces droits de douane finalement qui vont être imposés par les États-Unis sur les articles canadiens. Puis on aurait

0: assez chaude, même si le ciel redevient gris. Alors on va se plonger dans la météo dans quelques instants pour savoir exactement c'est quoi la météo ici à Winnipeg. Et puis beaucoup d'autres choses intéressantes. Dans notre émission, voici ainsi le décor planté pour couleur d'ici deuxième heure de notre émission. On aura l'occasion de revenir bien sûr après cette belle musique de Angèle, Nos Secrets, qu'on écoute maintenant sur Envol 91.
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Au niveau de la météo, ici à Winnipeg, comme je l'ai dit dans la première partie de l'émission, la température ne change pas, elle ne varie pas. Tant que ça, on reste toujours avec 27 degrés ici, avec un temps venteux et gris. Oui, le soleil, il a disparu, il était là durant l'après-midi, mais actuellement, on a un temps qui est beaucoup plus porté sur les nuages et sur la pluie. Et même, en parlant de pluie, il y a une vigilance justement orange, orange, vent violent et orage aussi. Les conditions débutent aux alentours de 16h30. Alors si vous êtes dans les zones où il ne pleut pas encore, tant mieux. Mais si vous êtes dans les zones où la pluie a déjà commencé, il faudra faire attention à cela. Au niveau des températures, il va faire un peu plus frais dans la soirée où les températures devraient descendre aux alentours des 20 degrés. Et demain, on risque de commencer la journée avec une température aussi fraîche que ce matin, avec des températures de 16 degrés. Et la journée va rester entre 16 et 22 degrés pour le courant de la journée. Pour le restant de la semaine, les températures ne vont pas varier, sauf que le soleil va revenir se battre encore une fois, même s'il va devoir se battre avec les nuages. Après cette page météo, on part quelque part où le soleil, lui, est prédominant. On fait un tour au Maroc avec Daniil en feat avec Franglish sur le morceau Zouina, qu'on écoute maintenant sur Envol 91. Et ensuite, on se plongera dans notre belle discussion avec Paul Brochu concernant les tarifs américains sur les produits canadiens.

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4: Alors, notre premier intervenant de la journée, vous le connaissez ici bien, sur Envol 91, il s'agit de Paul Brochu, notre très cher spécialiste en sociologie. Et puis aujourd'hui, on s'intéresse à ces négociations commerciales récentes entre le Canada et les États-Unis qui ont été vouées à un échec. Bonjour Paul, comment ça va?
5: Ça va bien, et toi?
4: Ça va super bien, très content de te reparler.
5: Ben moi aussi, ça fait plaisir. Pour l'instant, ça va bien, mais on a un voisin qui a la tête dure.
4: Exactement, la tête dure. Et puis justement, aujourd'hui, on se plonge dans ces discussions-là. Et puis, les deux pays n'étaient pas d'accord sur les tarifs douaniers, aussi sur le secteur de l'automobile qui était un gros problème. Le Canada trouvait que certaines demandes étaient injustes et injustifiées. Est-ce que toi, en tant que sociologue, tu arrives à voir d'un œil, je dirais par exemple social ou quelque chose, les raisons qui justement poussent le Canada à se retirer de la table des négociations?
5: Ben, je pense qu'il faut au départ concevoir les relations économiques, peu importe avec notre voisin au sud ou avec n'importe quel partenaire, il faut d'abord considérer la relation économique comme une relation sociale. C'est du social. On est des êtres humains qui, d'abord, avant tout, avant de faire des transactions et du commerce, on rentre en relation pour faire du commerce. Vous comprenez? Donc, cette relation-là, elle est fondamentale. C'est elle qui va déterminer l'orientation et le contenu de ce qu'il va avoir comme transaction économique, vous voyez?
4: Exactement, oui.
5: Donc, c'est très, très important en politique de faire attention aux relations sociales, les interactions entre les individus, les personnes dans les différents gouvernements. Donc, à partir de là, qu'est-ce qu'on s'aperçoit? C'est que ce qui est économique, c'est beaucoup plus que de l'économique. C'est politique, c'est des rapports de pouvoir, voyez. Et on avait un allié, c'était les États-Unis, c'était un allié, c'est-à-dire qu'on s'échangeait des services. Hein? Et est arrivé ce président, que je nommerai pas, mais que tout le monde connaît, et qui a dit « Oh, notre relation, elle est asymétrique, elle est déséquilibrée. Ben, » elle a toujours été comme ça, elle a été bon. On faisait des ajustements à gauche et à droite, mais jamais on considérait qu'il y avait un tel déséquilibre que ça valait des tarifs. Vous voyez, ça c'est une vieille loi aux États-Unis qui date du début du 20e, si je me trompe pas, mais en tout cas, qu'on n'a jamais utilisé les tarifs.
4: Voyez. Exactement. Et puis, on voit justement que, comme tu l'as dit, c'est aussi un point négatif, même sur les faits sociaux. Le Canada et les États-Unis partagent beaucoup de sports ensemble, de cultures ensemble, d'entreprises même ensemble. Et puis, ça se voit maintenant que le tourisme des Canadiens qui vont aux États-Unis à chaque été est en baisse. Oui. Justement, un article de Radio-Canada, justement, peut-être que je vais le trouver, en parlait justement. Il y a une baisse substantielle de voyages aux États-Unis. Les l'échange, la commercialisation des produits canadiens qui se font retirer. Est-ce que justement ces accords commerciaux ou alors ces exigences commerciales ne sont pas tout simplement en train de ternir justement l'ancienne fraternité, si je peux le dire ainsi, qu'il y avait grandissante entre les États-Unis et le Canada?
5: Bah, ça me semble pas mal évident. Je pense que tous les commentateurs l'ont perçu aussi. C'est mauvais pour tout le monde. C'est terrible, quoi. Alors, ça prend que des imbéciles pour agir de cette façon-là. Le mot imbécile, ça veut dire, Bernanos, le grand littéraire, disait, un imbécile, c'est pas quelqu'un qui a pas d'idée. C'est quelqu'un qui a une seule idée. Mais il peut pas changer d'idée parce qu'il y en a une seule. Vous voyez? C'est ça, un imbécile. Et cette administration est en train de nous démontrer qu'elle est dirigée par un imbécile.
4: D'accord. Et puis, quand on continue justement à parler de ça, on voit par rapport à ces liens entre les États-Unis et le Canada que dans quelques années, bah, peut-être bien que ce système va changer, mais peut-être qu'il va rester des blessures entre ces deux pays-là. Est-ce que tu penses que c'est quelque chose qui, à la longue, pourra se remettre à fonctionner entre les deux pays, ou est-ce que tu penses que la méfiance va toujours rester envers ce voisin-là?
5: Ben, il va avoir une méfiance quand ce président va partir, de préférence vers une prison quelconque. Il va être remplacé par un président républicain ou démocrate, ça c'est sûr. Et il va avoir de la méfiance, bien sûr, parce que ce qu'on a vécu, c'est pas facile à oublier. On pardonne pas si facilement, même à des amis quand même. Il faut démontrer de la bonne foi. Et la bonne foi, on la voit pas actuellement, vous voyez. Et ça va être très compliqué pour surtout un président démocrate dans les prochaines années de démontrer cette bonne foi en disant « Non, on veut regagner votre confiance. » On va être très, très méfiant et ça va être tout à fait naturel d'être méfiant comme dans n'importe quelle relation humaine.
4: Pour terminer, moi j'aurais une question justement pour rebondir sur cette méfiance et puis sur le fait que les choses ne seront peut-être plus jamais pareilles. On a vu que l'une des raisons qui avait poussé justement le Premier ministre canadien à quitter la table des négociations, c'était justement par rapport à la langue, le français, par rapport au fait que les États-Unis aient essayé justement de réduire l'influence ou l'impact du français dans les opérations économiques. Là, on touche techniquement à la souveraineté, à l'histoire et même à la nature même du pays, le Canada, parce qu'on sait que le français et l'anglais, c'est aussi un sujet assez sensible, déjà au pays. Est-ce que ce ne serait pas plutôt une manière de diviser les Canadiens entre eux, justement, pour pouvoir tirer parti de ça?
5: Peut-être secondairement, mais vous savez, c'est quel manque de respect. Quel manque de respect, tu sais, quand dans une relation humaine et politique entre des voisins, quel manque de respect en disant non. Là, on va enlever le français, ça nous coûte trop cher sur le plan commercial. Mais le Canada fait affaire avec plein de pays à travers le monde. Jamais les autres pays nous ont demandé une telle chose. Jamais. Et on fait la même chose. On fait la même chose quand on vend des produits au Japon, par exemple, ou ailleurs. Vous voyez, pour que les citoyens soient capables de lire les ingrédients et de savoir de quoi il s'agit. Alors, c'est un manque profond de respect pour les citoyens et citoyennes canadiens. Et ça démontre, et je vais terminer là-dessus, ça démontre la visée impérialiste de ce président. Il veut mettre la patte sur le Canada. Il ne lâchera pas prise. Vous voyez? Et d'abord, si on ne peut pas entrer avec l'armée, on va faire une guerre commerciale terrible. On va mettre le Canada à terre le plus possible et ensuite on va entrer. On voit l'intention impérialiste américaine dans une mesure comme ça de dire « Oh, le français, c'est pas important. De toute façon, vous allez devenir des Américains plus tard. »
4: Exactement. Et puis, on espère qu'en tout cas, les choses vont s'améliorer. On sait qu'on est prêt techniquement à rentrer dans une phase où on va observer, bien sûr, dans quelques temps, les répercussions de ces choses-là. On le voit pas encore, mais dans quelques temps, à l'épicerie et puis dans d'autres secteurs, ce sera un peu plus visible. On espère en tout cas que les choses vont aller pour le mieux. Ta participation aujourd'hui, on rappelle qu'on a eu cette discussion concernant les négociations commerciales récentes entre le Canada et les États-Unis. Merci beaucoup, Paul.
5: Au revoir.
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4: Alors, notre premier intervenant de la journée, vous le connaissez.
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Dans les informations d'aujourd'hui, on reste plongé justement sur les tarifs américains avec une importante miellerie du Manitoba qui est menacée de faillite. Et c'est un article de Wendiam Valentin Compaoré qui nous informe que l'imposition soudaine de droits de douane 50% par les États-Unis sur 28 milliards de produits canadiens met en péril l'avenir de Podolsky Honey Farms, une entreprise familiale établie à Ethelbert au Manitoba, écoulant 90% de sa production sur le marché américain. La miellerie craint désormais la faillite. Fondée il y a plus de 70 ans par le grand-père de l'actuel directeur général, l'exploitation voit son modèle économique s'effondrer du jour au lendemain à la suite de l'échec des négociations commerciales entre Ottawa et Washington. Ce n'est plus viable d'expédier nos clients habituels. Concrètement, nous mettons la clé sur la porte. Tenter de se rabattre sur le marché canadien risque de mener à une course vers le bas si tous les apiculteurs font de même, déplore le directeur général. Ozzy Podolsky. Une rupture de négociation sur fond de souveraineté parce que l'entrée en vigueur de ces tarifs douaniers est survenue après l'interruption des pourparlers bilatéraux. Le premier ministre Mark Carney a indiqué que le Canada avait décidé de quitter la table des négociations face aux exigences américaines de dernière minute jugées inéquitables et défavorables aux intérêts canadiens. Selon Mark Carney, les négociateurs américains s'en sont notamment pris aux exigences canadiennes d'étiquetage bilingue pour la production du français et ont cherché à restreindre la liberté d'Ottawa de conclure des ententes commerciales avec des pays tiers. Ottawa prévoit de répliquer par des tarifs douaniers équivalents après la fête du travail. Pour Podolsky et Honey Farms, le calendrier ne pouvait être pire. La récolte estivale se termine en août et les expéditions massives vers le marché américain débutent notamment en septembre pour s'échelonner durant toute l'automne. Les Premières Nations prises au piège lors des feux de forêt, et c'est un article poussé par la presse canadienne. Les Premières Nations se trouvent au piège des cycles saisonniers des feux de forêt en raison d'un manque de coordination dans la gestion des urgences, d'une importante pénurie de logements. Met en garde la défenseure générale du logement du Canada, Marie-Josée Hull, dans un rapport sur les feux de forêt de 2025. L'an dernier a été la deuxième pire saison des feux de forêt enregistré avec 165 événements d'urgence touchant 134 Premières Nations. Plus de 40 000 personnes d'au moins 83 communautés avaient été évacuées en date à la mi-août. Le risque de feu de forêt n'est pas nouveau pour les Premières Nations, mais leur leadership et leurs ressources nécessaires pour faire face à ces urgences et administrer leur territoire selon leurs connaissances traditionnelles ont été compromises, écrit Marie-Josée Hull dans son rapport qui sera publié lundi avec le concours de l'Assemblée des Premières Nations APN. Les savoirs traditionnels doivent non seulement être respectés, mais aussi soutenus activement et financés dans le cadre d'une gouvernance moderne des situations d'urgence et de l'adaptation au changement climatique. Sinon, la capacité des Premières Nations à protéger leur communauté est gravement compromise. Le rapport affirme que les déplacements causés par le feu de forêt deviennent une réalité pour les Premières Nations et sont liés aux lacunes déjà existantes en lien avec le logement et les infrastructures. On termine donc en parlant des océans qui enregistrent leur plus chaude journée de l'histoire. Par l'agence France Presse, on apprend que la température des eaux de surface des océans mondiaux atteint 21,1 degrés en moyenne samedi, un record absolu pour une journée sous l'effet du réchauffement climatique et du développement du phénomène El Niño, a annoncé l'observatoire européen Copernicus lundi. Ce record de température dépasse celui établi en mars 2024 à 21,9 degrés, alors que le phénomène El Niño revient tous les 2 à 7 ans. Celui de cette année pourrait être le plus important jamais connu. Il s'ajoute aux tendances de fond du réchauffement des océans qui, elle, est causée par les activités humaines au fond des océans et des émissions de gaz à effet de serre. Les océans jouent un rôle régulateur du climat en absorbant 90% de la chaleur excédentaire générée par l'effet de serre. Ce record est un nouveau signe évident d'un océan soumis à un stress croissant, a souligné Samantha Burgess, une responsable de Copernicus, cité dans le communiqué. À mesure que les températures océaniques continuent d'augmenter, les risques pour les écosystèmes marins
continue aussi de s'accroître également, souligne-t-elle. Ce record journalier enregistré au mois d'août est inhabituel, remarque Copernicus dans un communiqué, car les températures océaniques mondiales atteignent généralement leur niveau le plus élevé en mars et en avril et à la fin de l'été dans l'hémisphère sud où se trouvent les plus grandes étendues océaniques.

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2: On commence alors les informations sportives en parlant LNH avec Suzuki qui se rapproche du sommet des meilleurs centres de la LNH. Link Suzuki poursuit sa progression parmi les meilleurs centres de la LNH selon le classement établi par NLH Network. Le capitaine des Canadiens de Montréal occupe maintenant le 9e rang à sa position, soit une place de mieux que l'an dernier. Cette progression s'explique notamment par sa remarquable dernière saison au cours de laquelle il a franchi pour la première fois le cap des 100 points avec une récolte de 101 après avoir obtenu 89 points la saison précédente. Suzuki a également continué de se démarquer en série éliminatoire, récoltant 16 points en 19 rencontres et en contribuant au parcours des Canadiens jusqu'à la finale de l'Est. Il a été ensuite représenté le Canada aux Jeux Olympiques où il a inscrit 2 buts en 6 matchs. Malgré une saison limitée à 60 rencontres, Auston Matthews demeure devant lui au 8e rang. Au sommet du classement, Connor McDavid conserve sans surprise la première position après avoir amassé 138 points lors de la saison dernière, sa deuxième meilleure récolte en carrière. La plus forte progression du top 20 revient toutefois à McLean Celebrini. Le jeune attaquant des Sharks de San Jose est parti du 19e au 3e rang après une impressionnante saison de 115 points en 82 matchs. Seul McDavid et Nathan MacKinnon le devancent désormais. McDavid demeure par ailleurs largement en avance parmi les joueurs de la QV 2015 avec 1220 points en 794 matchs, soit 399 de plus que Mitch Marner. On fait un tour en Europe à présent avec le FC Barcelone qui frappe fort pour son entrée en Liga. Le FC Barcelone a commencé à sa quête d'un troisième titre consécutif en Liga de façon spectaculaire avec une victoire 5-0 contre Elche. Malgré l'absence d'un véritable numéro 9 en premier plan après les départs de Robert Lewandowski et de Ferran Torres, l'équipe de Hansi Flick a affiché une impressionnante efficacité offensive. Le nouveau capitaine Rafinha a notamment inscrit un doublé et a ajouté une passe décisive, tandis que Firmino Lopez a également marqué deux fois et que la recrue Karim Adeyemi a trouvé le fond du filet. Les nouvelles recrues ont rapidement montré leur utilité. Anthony Gordon, entré en deuxième période à la place de Lamine Yamal, a notamment récolté deux passes décisives en seulement 4 minutes. Cette performance permet au Barça de commencer la saison sur une note très positive, même si l'absence d'un avant-centre de calibre mondial demeure une préoccupation. Le club continue d'ailleurs de s'intéresser à Julian Alvarez, même si l'attaquant argentin est considéré comme difficile à déloger de l'Atlético de Madrid. À Madrid, Alvarez a vécu un retour particulièrement mouvementé entre jeux et lors du match nul 2-2 contre Villarreal, il a été hué par ses propres supporters en raison de son désir présumé de quitter le club. Alors que le FC Barcelone saisirait justement l'intérêt de ses services, l'entraîneur Diego Simeone a toutefois défendu son attaquant en affirmant que l'Atlético doit rester uni et compter sur les joueurs offensifs pour espérer remporter des titres. Le club madrilène demeure donc déterminé à conserver Alvarez. On termine donc notre page sport avec un petit tour en F1 avec Lando Norris qui s'impose aux Pays-Bas dans une fin de course spectaculaire. Lando Norris a remporté le Grand Prix des Pays-Bas au terme d'une course particulièrement disputée. Parti en pole position, le pilote McLaren a signé une deuxième victoire consécutive après avoir dû reprendre la tête à Kim Antonelli et Lewis Hamilton dans un seul tour. Après l'interruption provoquée par le violent accident de Max Verstappen, Norris avait perdu la première place au profit d'Antonelli, mais il a rapidement réagi. Au 54e tour, le Britannique a réalisé un dépassement audacieux par l'extérieur du premier virage pour reprendre l'avantage sur Antonelli. Derrière lui, Antonelli a terminé deuxième, tandis que son coéquipier George Russell a complété le podium. La stratégie de Mercedes a toutefois suscité des tensions, notamment lorsque Russell a reçu l'ordre de laisser passer Antonelli. Les deux pilotes ont exprimé des réserves sur la décision de leur équipe, même si Russell a ensuite reconnu que la stratégie avait été finalement la bonne pour éviter une bataille en interne afin de protéger les positions de Mercedes face à Hamilton.

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1: Si vous êtes avec nous depuis le début, ça fait donc déjà presque deux heures qu'on est ensemble dans notre émission Couleurs d'ici d'aujourd'hui, lundi. On commence donc cette semaine avec la bonne ambiance, comme vous avez pu le remarquer. Et puis ça restera de même pour toute la semaine. On rappelle encore une fois que cette semaine, c'est la dernière semaine des jeudis Franco First Days. Alors si vous n'avez pas encore eu l'occasion de profiter de toutes ces activités qu'on a proposées à la communauté franco-manitobaine, c'est le moment de commencer à le faire. Et si vous avez déjà fait, c'est le moment de profiter. Parce que la prochaine fois, ce sera encore dans un an. Il va falloir repasser par l'hiver. Alors, profitez de chaque instant que l'été peut nous offrir. Merci à vous d'avoir été avec nous en direct pour cette émission. On se retrouvera donc demain. Et puis, on se laisse cette belle musique de Imra, Bara Bara. Et puis, on se retrouve demain à la même heure, ici même sur Envol 91, 16h-18h, info Envol 91. Et puis, bonne soirée à toutes et à tous.

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0: lundi 24 août, en direct du parc Blue Cross. Bienvenue au Baseball des Gauldaises sur les ondes d'envol 91 FM. Bonne soirée à tous, les Gauldaises de retour à domicile cette semaine pour disputer leurs deux dernières séries au parc Blue Cross et sur les zones d'envol. Les Gauldaises toujours en deuxième place dans la division Ouest, mais ce soir, on accueille les meneurs de la division, les Monarchs de Kansas City, pour la première d'une série de quatre matchs. Les Monarchs, c'est l'une des bonnes équipes de l'heure en ce moment dans le circuit. 6 victoires d'affilée, 8 à leurs 10 derniers. Se sont donné un coussin, là, un sérieux coussin, avec un dossier de 51 victoires, 35 défaites du côté de Winnipeg. Eh bien, pour la saison, c'est maintenant 46 victoires, 39 défaites. Donc, on est à 4 matchs et demi des Monarchs. Pour ceux qui se souviennent de la bonne séquence des Gauldaises, eh bien, en partie, ça avait débuté avec un balayage à Kansas City le mois dernier. Alors, on va voir ce que ça va donner. Ce qui est quand même intéressant, c'est que les Gauldaises vont aussi terminer la saison à Kansas City pour une série de 4 matchs. Donc, 8 des 14 derniers matchs des Gauldaises cette saison, c'est contre la même équipe, les meneurs de la division. Match numéro 87 du calendrier de la saison régulière, match numéro 44 à domicile. Les Gauldaises qui jouent très bien devant leurs partisans depuis le début de la saison. Et on aura besoin que ça continue cette semaine. Ça a été quand même un séjour à l'étranger un peu pénible pour les Gauldaises. Pourtant, le tout avait bien commencé. Je vais en parler tôt, en début de rencontre. On avait bien débuté la série à Sioux Falls, mais après la victoire et les Gauldaises qui portaient leur fiche à 45 victoires, 35 défaites, eh bien, on a encaissé des revers pour 4 des 5 derniers matchs sur la route pour terminer ce voyage à Sioux Falls et à Sioux City. Ce soir, sur le monticule, le droitier Jimmy Endersby, 5 victoires, 4 défaites, 3,84, sera sur le monticule pour les Monarchs de Kansas City. Les Gauldaises vont se tourner vers le numéro 16, James Collier, le droitier, 3 victoires, 3 défaites, 5,51 moyenne de points mérités. Collier, c'est un releveur, donc c'est un départ de releveur ce soir. Idéalement, on va tenter d'aller chercher 3, peut-être 4 manches de travail pour Collier avant de faire confiance à quelqu'un d'autre dans l'enclos. Derrière le marbre ce soir, le crew chief Mayhew Edwards s'occupera des balles et des prises. Au premier, Rob Knox, et au troisième but, Alex Endel. Les Monarchs de Kansas City sont toujours du côté, les visiteurs, du côté du premier but. À la barre de cette équipe, à sa 9e saison et 26e comme manager professionnel au baseball, eh bien, c'est Joe Calfapietra. Et du côté des Gauldaises, toujours au troisième but à sa 3e saison, le manager Logan Watkins. Donc, on est à 4 minutes, 4 à 5 minutes avant le premier lancé. Je vous rappelle, c'est le dernier séjour à domicile. Les Gauldaises qui sont très, très bien positionnés là pour participer aux séries éliminatoires. L'une des bonnes équipes à domicile depuis le début de la saison ont offert beaucoup de très, très beaux et bons spectacles devant leurs partisans. Alors, sans plus tarder, je cède la parole à l'annonceur maison, nul autre que Ron Arntz, pour la présentation des hymnes nationaux.
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0: Melanie Bresh avec l'interprétation des hymnes nationaux. Bonne soirée à tous. Les Goldeyes qui vont tenter de retrouver le chemin de la victoire à domicile. Comme je vous rappelle, là, on est allé à Sioux Falls et Sioux City. Et malheureusement, on a seulement été décroché 2 victoires lors des 6 matchs à l'étranger. Je vais en parler un peu plus tard lors de l'émission. Là, il y a eu quand même un point tournant dans le dernier match dans la série à Sioux Falls. Les Goldeyes très confortables. Et voilà, on est prêt. 29 victoires, 15 défaites à domicile depuis le début de la saison ici au Parc Blue Cross. À l'étranger, pour les Monarchs, 24 victoires, 19 défaites. Je vous rappelle, les Monarchs, à l'instant, sont sur un pied d'égalité. Alors, les deux meneurs de la division, les Monarchs dans la division Ouest et les Milkmen de Milwaukee dans la division Est, ont une fiche identique au sommet de l'American Association, 51 victoires, 35 défaites. Donc, de bons moments, là, ce n'est pas la même équipe, là, que les Goldeyes affrontent ce soir, là, celle que les Goldeyes avaient balayée à Kansas City il y a un mois. Ce balayage qui avait fait partie de la séquence victorieuse là, de 13 matchs d'affilée pour Winnipeg. Donc James Collier, l'an passé, un releveur qui a contribué et aidé les Oakland Ballers dans le Pioneer League à remporter le championnat. Sa première saison avec Winnipeg, âgé de 27 ans, de Hayward en Californie. Balle rapide à 4 coutures, sweeper et balle fronde. A lancé dans la série à Sioux Falls le 19 août dernier. Dans la défaite, 3 manches et 1/3, 8 coups sûrs alloués, 6 points mérités, 2 buts sur balle et 3 retraits sur 3 prises. Son départ auparavant, donc c'est son 4e départ là, comme partant. Le 1er août dernier, face à Lincoln, quand même, avait eu 4 bonnes manches, n'avait pas obtenu la décision, mais 5 coups sûrs alloués, 1 point mérité, 1 but sur balle et 4 retraits sur 3 prises. En termes de travail pour Collier, là, c'est 32 manches et 2/3 depuis le début de la saison en termes d'échantillon. C'est 41 coups sûrs accordés en 32 manches et 2/3, 20 points mérités, 14 buts sur balle, 35 retraits sur 3 prises. Moyenne de points mérités de 5,51 pour Collier. Fera face au numéro 3, Tyler Gentry, le numéro 18, Austin Callahan, le gaucher, et le numéro 33, Lucan Baker. Premier lancé, c'est une balle à l'extérieur. Bonne soirée de balle à tous en ce lundi soir et merci d'être à l'écoute. Une balle, aucune prise au droitier Gentry. Balle fausse chez les spectateurs, 1-1. Côté météo, 26 degrés au niveau du terrain. Un grand vent du sud, 24 avec des rafales à 41. Donc, ça sort au champ gauche ce soir. Les Monarchs, c'est une équipe avec beaucoup de puissance. 2 balles, 1 prise. Gentry, cette saison, 405 au bâton, 2 circuits, 8 points produits. Quelqu'un qui a signé là, dernièrement avec les Monarchs. C'est loin, hors ligne chez les spectateurs du côté du premier but. Dans le cas de Gentry, dans l'uniforme des Monarchs, eh bien, on parle de 15 coups sûrs en 37 présences au bâton depuis qu'il a rejoint l'équipe. Quelqu'un qui a évolué longuement dans la filiale des Royals de Kansas City et a même obtenu une tasse de café avec les Royals. A disputé 3 matchs au niveau des ligues majeures. Sur élan, un très beau changement de vitesse. Trompe la vigilance de Gentry. Un retrait.
1: The batter, the third baseman, number 18, Austin Callahan. Callahan, third base.
0: L'une des bonnes attaques dans le circuit, là, celle des Monarchs. Premier lancé sur élan, aucune balle, une prise. Callahan, c'est 282 cette saison, 12 coups de circuit, 56 points produits pour le frappeur gaucher. C'est très haut. Chez les spectateurs, aucune balle, deux prises. Derrière le marbre ce soir pour Winnipeg, Raphaël Pelletier. Au premier, Robbie Henriquez qui est de retour dans l'alignement. Là, lui qui a été absent avec un malaise au dos pendant un certain temps. Au deuxième, Keyshawn Lynch. À l'arrêt court, Peyton Holt, la récente acquisition des Goldeyes. Et au troisième, Ramon Bramasco. Au champ extérieur, ce soir, dans la gauche, Adam Hall. Au champ centre, Noah Marcello. Et dans la droite, Max Murphy. Ray Patrick Ditter est le frappeur désigné des Goldeyes. Aucune balle, deux prises. Au gaucher, Callahan. Sur élan, une balle hors de la zone des prises. Un deuxième retrait sur trois prises là, pour Collier.
1: The batter, the first baseman, number 33, Lucan Baker.
0: Collier, avant le départ de ce soir, c'est quand même 35 retraits sur 3 prises en 32 manches et 2 tiers, donc c'est un bon rendement. Lucan Baker, le gros frappeur de puissance, 320 au bâton, 21 coups de circuit, 62 points produits, a même joué 3 matchs dans les ligues majeures cette saison. Baker a joué 3 matchs plus tôt cette saison avec les Diamondbacks, l'Arizona. Une balle, aucune prise. Deuxième balle. Dans le cas de Baker, là, c'est 57 coups sûrs en 178. Donc, 21 coups de circuit en 178 présences au bâton. Sur élan, la rapide au haut de la zone, 2 et 1. La balle rapide à 4 coutures à Collier. On va la retrouver entre 90 et parfois 92. Mais là, alors, 2 balles, une prise, 2 retraits. Encore une fois, revient avec la rapide, mais... touche pas la zone. 3 et 1 maintenant. Au cercle d'attente, le numéro 14 et frappeur gaucher, Grant Richardson. Prise sur décision, juge Mayhew Edwards. Compte complet maintenant au gros frappeur droitier des Monarchs avec 2 retraits. Quatrième balle avec 2 retraits. Coureur au premier. Grant Richardson qui s'amène au bâton.
1: Now batting the left fielder, number 14, Grant Richardson.
0: C'est quelqu'un qui quand même offre une bonne protection là, à Baker parce que Richardson cette saison, là, 2,52 au bâton, mais 20 coups de circuit et 55 points produits. Sur élan. Coin extérieur, 0 et 1. Donc, comme j'ai mentionné à ces deux derniers départs, là, Collier a offert 3 manches et 1 tiers et 4 manches. Et c'est ça qu'on vise là, ce soir avant de se tourner vers les autres bras dans l'enclos des releveurs, ceux qui seront dispo pour la rencontre. Aucune balle prise. C'est bas. Bien bloqué là par Pelletier. Une et une. En fin de première, les Goldeyes auront le numéro 8, Adam Hall, qui frappe au haut de l'alignement. Ce soir, numéro 3, Ramon Bramasco, frappeur ambidex. Et le numéro 10, Ray Patrick Ditter. Une balle, une prise, deux retraits. C'est haut. Et au cercle d'attente, on a un frappeur de 18 coups de circuit aussi, là. Saul Gazza. Frappeur désigné ce soir pour Kansas City. Oh, la balle est frappée en flèche et en lieu sûr dans la droite. Avec deux retraits, le coureur a pu avancer jusqu'au troisième. Donc, le premier coup sûr de la rencontre du bout du bâton de Richardson. Deux retraits des coureurs au coin des sentiers.
1: The batter is the designated hitter. Number 16, Saul Gazza. Gazza, the age.
0: Gazza, 256 moyenne au bâton. J'ai mentionné ses 18 coups de circuit et 48 points produits. Donc, beaucoup de puissance là, dans l'alignement, là, le cœur de cet alignement, les frappeurs 2 à 5. Balle, aucune prise. Des coureurs au coin des sentiers. Deux retraits en début de rencontre. Monarchs qui sont deuxièmes dans le circuit. Deuxième dans l'American Association pour les coups de circuit avec 137. Au total, les Dockhounds, eux, sont au sommet. C'est eux qui vont nous rendre visite ce week-end là, pour terminer les matchs à domicile cette saison ici au Parc Blue Cross. Remise au premier plongeon du coureur pour revenir à temps. On termine vraiment les matchs à domicile. C'est de toute beauté, là. Les Goldeyes vont faire face à deux adversaires de qualité. Deux balles, aucune prise. Sur élan, deux in. Donc, les Monarchs, deuxième dans l'American Association pour les circuits. Les Goldeyes, eux, sont septième avec 79. Une troisième balle. Donc, un bon début de première manche là, pour Collier, mais les choses se sont compliquées là, face à des frappeurs dangereux. Trois balles, une prise, deux retraits. Prise sur décision. Mais Mayhew, là, ça fait à deux reprises là, qu'il donne le coin extérieur face à deux différents frappeurs. Temps d'arrêt demandé par Gazza. Ça va être intéressant de voir la façon que les frappeurs vont se comporter devant Endersby, le lanceur des Monarchs. On ne le connaît pas beaucoup. Coureur est en course sur élan. Un beau lancé, la rapide, à l'intérieur de la zone des prises pour le troisième retrait. Donc, Collier quand même, là, les trois retraits, par voie de retrait sur trois prises. Demi-manche de complété en ce lundi soir, ici au Parc Blue Cross. Pas de pointage entre les meneurs de la division, les Monarchs de Kansas City et vos Goldeyes de Winnipeg.

0: Donc, revenons rapidement là sur le voyage, le dernier voyage des Goldeyes. On a bien débuté ce voyage mardi soir dernier avec une victoire de 9 à 6. Mais revers mercredi de 8 à 5 et jeudi. Ça, pour moi, là, c'est le match clé qui a vraiment fait mal à cette série. Les Goldeyes tirant de l'arrière pour le fameux caoutchouc pour tenter de remporter la série. Tirant de l'arrière 3 à 2 en huitième, sont allés chercher 2 points pour prendre les devants 4-3. Mais les Canaries ont nivelé la marque en fin de huitième et en fin de neuvième avec un pointage de 4 à 4 face à Derek Cherry, un circuit en solo pour le fameux walk-off et procurer la victoire pour les Canaries. Et en fin de semaine, eh bien, vendredi soir dernier, c'est un revers de 8 à 5 à Sioux City, une victoire de 12 à 7 samedi. Et dimanche, malgré une belle performance là, du lanceur partant Landon Bourassa, grâce à une poussée de 3 points en fin de 7e pour Sioux City, ils l'ont remporté 4 à 2. Donc 2 victoires, 4 défaites sur le voyage à l'étranger. Ce qui fait en sorte que les Goldeyes présentent maintenant un dossier de 46 victoires, 39 défaites. Donc, Jimmy Endersby, âgé de 28 ans, de Anaheim, en Californie. Et Endersby, là, il faut se méfier quand même, là, c'est quelqu'un qui a, depuis 2022, a quand même beaucoup lancé au niveau AAA dans la filiale, 119 manches. En termes de travail, sa pièce maîtresse, c'est sa balle rapide à 4 coutures qui a du mouvement grâce à la rotation. Aucune balle, une prise. On ajoute à ça une balle courbe, une balle glissante et un changement de vitesse. Bien, on jasait dans les coulisses parce qu'on reconnaît qu'il a une très bonne balle rapide à 4 coutures. C'est ses balles à effet où il a eu beaucoup de misère. Vous savez, pour se rendre là très loin, il faut avoir un bon répertoire. Aucune balle de prise, Hall cette saison, 343 au bâton. Ça, c'est bon pour le 4e rang, pour la moyenne dans l'American Association. 5 coups de circuit. A frappé son 5e hier dans la défaite et 52 points produits. C'est soulevé très haut. C'est une longue course pour le voltigeur du champ droit et c'est un beau plonge. Une belle glissade là, légèrement hors ligne après une très longue course pour Tyler Gentry. Il retire Adam Hall avec sa
1: frappe. The Goldeyes, third base. Number 3, Ramon Bromasco.
0: Bromasco, 308 cette saison, 5 circuits, 43 points produits pour le frappeur ambidex qui va frapper la gauche face au droitier Endersby. Prise sur décision. Derrière le marbre, Brady Lindsley. Au premier, Luken Baker. Au deuxième, Saïd Valenzuela. À l'arrêt court, José Torres. Et au troisième, Austin Callahan. En voilà une deuxième. Rapidement, là, aucune balle de prise face à Bromasco, qui demande son temps d'arrêt. Les voltigeurs au champ extérieur pour l'équipe adverse. Les Monarchs au champ gauche, Grant Richardson. Au champ centre, Hudson Head. Et dans la droite, celui qui a effectué cette glissade là pour le premier retrait avec un attrapé. Au champ droit, Tyler Gentry. Aucune balle de prise. La balle est poussée au champ opposé avec un bon coup de vent. Un bond à la clôture. Avec un retrait, c'est un solide double au champ opposé pour Ramon Bromasco. Son 13e de la saison.
1: The Goldeyes designated hitter, number 10, RPD, Ray Patrick Dinner.
0: Damasco qui a poussé cette balle au champ gauche et on voit quand même à quel point le vent sera un facteur pour le voltigeur du champ gauche ce soir sur Élan. Alors, je rappelle, c'est un 13e double cette saison à l'affiche de Bromasco. 280 moyenne au bâton pour Ray Patrick Ditter, le meneur pour les circuits avec 19 et deuxième pour les points produits avec 65. Derrière Noah Marcello, qui est au premier rang et au cercle d'attente. Une balle, une prise. Un retrait. C'est bas à l'extérieur. Deux et une. Bromasco deuxième. Position de marqué. Troisième balle. Ray Patrick Ditter. Quand même le meneur chez les Goldeyes pour les buts sur balle. 3 et 1. Un regard au deuxième. Une balle fausse dans le filet de protection. Le manager Joe Calfapietra, l'un des bons vétérans de cette ligue-là avec Steve Montgomery. Le manager des Explorers de Sioux City. Compte complet maintenant. Et voilà une quatrième balle pour Ditter. Un retrait. Deux coureurs sur les sentiers maintenant.
1: The Goldeyes centerfield, number 25, Noah Marcello. He's tonight's first strike leader's cleanup hitter. He gets a hit at any of his at-bats. Everybody in the house wins a coupon for $5 off their dry cleaning at first.
0: Un très bon début de saison, là, une très bonne première saison pour Marcello dans l'American Association. 319 au bâton, 16 coups de circuit et 83 points produits. Non seulement il domine les Goldeyes pour les points produits, mais il est même au troisième rang dans l'American Association. La balle glissante. Balle courbe, pardon, qui rate la zone, là, c'est bas. Alors, ce qu'on entend avec Andersby, c'est si on peut résister ou si il éprouve certaines difficultés avec ses balles à effet. On peut se permettre d'être patient pour la rapide, le changement de vitesse. Une et une. Bromasco au deuxième, Ditter au premier. Un retrait. Oh, la balle qui échappe. Ça va être un mauvais lancer là, à l'affiche de Andersby. Et sur la séquence, les deux coureurs avancent d'un coussin. Ils sont maintenant en position de marquer, tous les deux. Avec un compte de deux balles, une prise à Marcello. Andersby a sa première saison dans l'American Association l'an passé. A évolué avec les Charlestown Dirty Birds dans l'Atlantic League. La balle est poussée au champ opposé. C'est capté par le voltigeur du champ droit. Et sur la séquence, un point vient marquer après l'attrapé. Bromasco qui croise le marbre, c'est un ballon. Sacrifice pour Marcello, son 84e point produit de la saison. On a eu un relais puissant là, au troisième but de la part de Gentry. Mais avec une bonne glissade, là, Ditter était sauf. Mais c'est un jeu serré. Deux retraits, coureurs au troisième, Keyshawn Lynch cette saison, 310, 5 circuits, 52 points produits. soulève cette balle au champ centre sur la première offrande et c'est capté par le voltigeur Hudson Head pour mettre fin à la première manche. Les Goldeyes qui ouvrent la marque grâce au ballon sacrifice de Noel Marcello. Compléter une manche ici au Parc Bluegrass, c'est 1-0 Winnipeg.
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0: Début de la deuxième manche. Ce lundi soir au Parc Bluegrass, la première de quatre, une série très importante face aux meneurs de la division. Les Goldeyes là, qui ont du rattrapage à faire si on veut espérer tenter de rejoindre les Monarchs là, qui sont sur une bonne poussée, une bonne séquence. Là. 6 victoires d'affilée pour Kansas City, 8 à leurs 10 derniers. Collier, lors de la deuxième, fera face au 6e, 7e et 8e frappeur, le numéro 2, Saïd Valenzuela, frappeur ambidex, le numéro 10, le gaucher Hudson Head, et le numéro 1, José Torres. Donc, c'est votre dernière opportunité là, cette semaine, les Goldeyes, jusqu'à dimanche. Terminer leur match à domicile. Winnipeg quand même qui a de bonnes chances, de très bonnes chances en ce moment à participer aux séries.